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2: Bonjour à toutes et à tous. Agir pour les sols, c'est agir pour la biodiversité. 60% des organismes terrestres vivent dans les sols. Mais cette problématique reste encore trop peu connue du grand public. Pour sensibiliser sur cet enjeu, l'ADEME et l'Association française pour l'étude du sol ont développé la fresque des sols. Nous en parlerons dans quelques minutes avec Antoine Pierrard, ingénieur à l'ADEME, coordinateur qualité des sols et prospective. Il nous parlera du travail de l'ADEME sur cette thématique. Mais avant, direction la ferme de la Margeotière à Couëron, où Romain Méril, de Jet FM, a participé à un chantier collectif organisé par la structure La Main Levée. Objectif, reconnecter le monde de l'entreprise avec le vivant.
3: Donc ce matin, ma mission, c'est d'aller à la ferme de la Margeotière, une ferme maraîchère à Couëron, 10 km de Nantes. Il fait vraiment pas chaud ce matin. C'est tout gelé partout. Voilà, je vais essayer de faire avancer le vélo jusque-là. Et là-bas, je vais y rencontrer Camille Bouet, qui a monté l'entreprise La Main Levée et qui organise la rencontre entre deux mondes. Et elle va nous raconter quelle est son idée.
4: Tu viens d'où ?
3: De Nantes.
4: Ok, ok. Ouais, et ben on va se poser. Donc moi je suis Camille, c'est moi qui organise la journée à la ferme en partenariat du coup avec Simon parce que c'est quand même sympa. On va laisser Agathe partir. Donc moi j'en ai fait, voilà, c'est mon activité professionnelle de faire du lien entre, en tout cas pour l'instant, la ferme de Simon et le monde de l'entreprise. Et donc j'organise des séminaires d'entreprise avec Simon sur sa ferme. Et donc j'avais déjà accueilli Guillaume ici au mois de juin avec Boss to Boss. Donc,
5: plantation d'épinards, petite motte. Hop. Vous sortez les plaques.
4: Moi j'étais avant donc ingénieur data analyst, donc c'était dans l'informatique. J'ai quitté en janvier 2024 et j'habite Couëron. Et donc l'idée de créer une journée pour les entreprises à la ferme. C'est l'idée première, c'est de recréer du lien entre le monde agricole et le monde de l'entreprise. C'est, voilà, on est tous et toutes dans notre bulle, ce qu'on appelle un peu la bulle sociale. Et je trouve que l'enjeu en ce moment, c'est de recréer du lien entre des bulles différentes et de la connexion et des échanges.
5: Alors peut-être un poil moins.
6: Donc oui, il est essentiel ce lien en fait, à l'agriculture, à la terre.
4: Bah, il y a plusieurs sens pour moi. Il y a l'idée que littéralement remettre les mains dans la terre, en tout cas ponctuellement comme on le fait là pour aujourd'hui pour Ipresia, ça fait du bien. C'est vrai que ça fait du bien.
5: Repiquage, c'est deux doigts, clac, clac, terminé. Répartissez-vous peut-être là, vous êtes tous au même endroit.
7: Ah oui, enfin.
8: Eh ben moi c'est Simon, Bernard mon famille, et je suis maraîcher diversifié sur les hauteurs de Couëron. C'est la fin du massif armoricain, donc on est allé à 30 et quelques mètres d'altitude au-dessus du lit de la Loire. Là on est sur des terrains qui sont quand même des très bons terrains pour Couëron. T'as beaucoup d'endroits où t'as très peu de sol, t'as 15 cm de sol et donc c'est pour ça qu'il y a beaucoup d'élevage à Couëron. C'est pas propice aux cultures. Là on est sur une veine sableuse et avec de la profondeur de sol. Là, on est à peu près sur l'endroit où c'est les meilleurs terrains. T'as 80 cm de sol avant d'arriver sur la dalle. Donc c'est plutôt très très bien pour Couëron.
5: Okay. En termes de niveau, le haut de la motte c'est à peu près ça quoi. Pas que ce soit trop creux, sinon t'as de l'eau qui va s'accumuler, ça fait une cuvette, t'as du champi qui se développe. Pas que ce soit trop haut, sinon ça peut dessécher la motte.
6: Vous êtes où habituellement à la même heure là? Il est 10h40.
9: On est en pause.
10: Dans 5 minutes.
9: Dans 5 minutes.
10: Dans 5 minutes, quelqu'un fait le tour des bureaux
9: on
10: pour
9: est
10: dire.
9: En pré-pause.
6: C'est la pause.
5: Je vais faire de l'autre côté du coup.
6: Donc ça fait 5 minutes que vous repiquez là. Qu'est-ce
11: ouais,
6: que.
11: Ouais.
6: Vous en dites quoi?
11: Bah c'est très sympa. Ça fait changer un peu d'activité par rapport à ce qu'on a l'habitude de faire.
7: Ça, c'est chouette déjà.
9: De toucher autre chose qu'un clavier, quoi.
7: Ouais, totalement, ouais.
6: Elle est comment la terre là ce matin?
9: Bah, moi de mon côté, elle est un peu dure.
7: C'est dur, ouais.
9: Un peu, ouais. Mais bon, ça va.
7: Ouais, ça se fait, hein.
9: Ouais. T'as pas besoin d'outils pour le faire, c'est bon.
11: Moi, Guillaume Garino. Je suis un des deux gérants de l'entreprise. Ypresia, YPRESIA.
6: L'entreprise de.
11: On fait des logiciels pour les collectivités dans toute la France, en particulier dans le domaine de l'eau et de l'assainissement. Donc, du coup, l'eau et les sols, ça nous parle. Et c'est aussi pour ça qu'on vient plutôt dans une exploitation bio. Parce que voilà, on veut encourager des pratiques plutôt vertueuses. Et puis bah, nous, voilà, comme on est plutôt toute la journée devant des ordis au chaud dans nos locaux, on a besoin aussi de s'évader, d'ouvrir un peu nos esprits et de revenir un peu trouver du contact avec la terre. Et donc gratter, s'aérer, un peu retrouver de la créativité. Et puis du sens quoi dans ce qu'on fait.
5: Pour vous dire, là on va aller faire un petit nettoyage de tunnel de tomates.
6: Ton métier habituellement c'est quoi?
12: Chef de projet en informatique pour un logiciel d'assainissement de l'eau.
6: C'est très différent de retirer des ficelles de pieds de tomates.
12: Ouais, hein, ça fait du bien de changer.
6: T'as cassé la ficelle?
12: J'ai cassé la ficelle.
5: La tomate, on l'a fait grimper le long d'un fil, vous allez voir. On met des clés.
13: On met pas le plastique dans le compost.
8: Nous, notre créneau, c'est clairement la paysannerie. C'est de rester à des échelles où l'humain a encore sa place dans des entreprises agricoles, quoi. La production agriculture biologique est un label. Production AB, le créneau, c'est de dire bon bah en fait on veut produire. Alors évidemment sans produits de chimie de synthèse, sans OGM, sans plein de choses qui seraient délétères sur et la biodiversité et l'environnement en général et la santé humaine et justement les sols. La vie du sol aujourd'hui dans l'agriculture en général, même pas française, elle est plutôt malmenée. Et du coup, bah, au plus t'as un sol vivant, au moins tu auras de problèmes en tout cas et parasitaires et de maladies sur tes productions. Et puis ça va bien au-delà d'ailleurs de nos productions agricoles, ça va sur l'environnement en général.

0: Faut imaginer qu'un sol, c'est un millefeuille.
1: Dans tout ce que tu proposes, il y a aussi une activité autour des sols et quelque chose qui s'appelle la fresque des sols.
2: Oui.
1: Est-ce que tu peux nous en dire un mot ?
2: Oui. Je suis animatrice de la fresque du sol. Une des fresques les plus connues s'appelle la fresque du climat, pour ceux ou celles qui connaissent. Et c'est sur la même pédagogie, c'est-à-dire qu'il y a un jeu de cartes de 50 cartes. Et les participants de cet atelier qui dure 3 heures vont pouvoir manipuler ces cartes et créer des liens en fait entre ces cartes. Et au bout de 3 heures, le but c'est de ressortir avec plus de connaissances sur comment fonctionne un sol, l'importance du sol et les menaces qui pèsent sur les sols. Et du coup, la dernière heure c'est quand même sur comment on se met en action pour atténuer ces menaces. Moi, la première fois que j'ai participé à cet atelier, je me suis surprise à me dire qu'en fait, ce avec quoi je m'habille, je me chauffe, je me loge, je mange, ça vient du sol en fait, tout vient du sol. Et donc effectivement, si à un moment donné, et c'est déjà le cas, 60% des sols sont dégradés en Europe, il va y avoir un impact sur notre façon de vivre. Cet atelier-là permet de rendre visible le fait qu'on peut se mettre en marche donc à tous les niveaux. Moi, en tant que Camille Boué, habitante de Couëron, mais moi aussi dans mon activité professionnelle ou dans ma ville aussi de Couëron, donc dans ma commune. Pareil pour les entreprises. Enfin, une entreprise, par exemple, qui travaille dans le digital va pas voir le lien direct avec le sol, alors qu'en fait, tout le matériel numérique, tous les composants viennent du sol. Les matériaux rares, tout ça vient du sol, en fait. Donc même ce qui est totalement déconnecté du sol et qu'on utilise tous les jours dans le digital vient du sol. Et c'est intéressant de le remettre à jour, quoi.
1: Bah, bonne suite de journée. À une prochaine fois. Salut.
3: Voilà pour ce reportage de Romain Méril de Jet FM. Et nous poursuivons maintenant la réflexion avec Antoine Pierrard, ingénieur à l'ADN. Antoine Pierrard, bonjour. Vous êtes le coordinateur qualité des sols et prospective à l'Agence de la transition écologique. Quelles sont vos missions ? Et notons au passage que vous êtes basé à l'ADEME à Angers.
4: Oui, l'ADEME à Angers, effectivement, c'est le siège qui est basé à Angers. On est organisé avec trois sites centraux, Angers, Paris et Valbonne, qui ont des missions d'accompagnement sur tous les enjeux de la transition écologique à l'échelle nationale. Et ensuite, on a des directions régionales qui sont implantées partout sur le territoire, donc aussi en Pays de la Loire. Et moi, je m'occupe de missions à l'échelle nationale. Et donc, j'ai comme travail de coordonner la thématique gestion durable des sols en interne, donc de travailler avec tous les collègues à ce que nos actions sur les sols soient organisées et structurées, puisque c'est un sujet qui est transversal à l'agence. On va autant travailler sur les sols agricoles que les sols forestiers ou les sols urbains, et aussi le continuum entre ces différents milieux. Et donc, tous les enjeux de gestion durable de ces terres, de changement d'affectation des terres, des impacts de nos activités humaines, et puis des solutions qu'il faut mettre en place aussi pour préserver les sols.
5: Alors comment on fait pour travailler sur tous ces enjeux-là d'un coup ? Avec qui on travaille ?
4: Alors déjà, en interne, on travaille avec pas mal de collègues, on s'est structuré parce que ce sujet est très vaste. Donc on a rédigé une feuille de route qui est organisée autour de trois grands axes. Un axe autour de l'acquisition des connaissances, mieux connaître les sols, mieux connaître l'impact des pratiques que l'on a, et puis identifier des solutions qui soient bénéfiques pour préserver ou restaurer les sols. Et donc dans ce cadre-là, on va beaucoup travailler avec le monde de la recherche pour acquérir des connaissances et pour pouvoir ensuite les valoriser, les diffuser. On a un deuxième axe dans cette feuille de route qui est beaucoup axé autour de deux choses différentes. D'abord, sensibiliser au maximum toutes nos cibles aux enjeux de la préservation des sols, pourquoi c'est important de les préserver, de les restaurer. Et puis ensuite, dans cet axe-là, on va aussi déployer plus largement, donc là grâce à nos directions régionales, des solutions qui, par exemple, ont été identifiées dans le premier axe, dans le monde de la recherche. Une fois qu'on sait qu'il y a des choses qui peuvent être efficaces, on va les déployer sur le terrain avec des expérimentations vraiment au niveau local pour essayer de voir vraiment si ça marche, si c'est facile à implémenter, avoir du retour d'expérience. Et ensuite, et donc dans ce cadre-là, on va travailler plus avec nos directions régionales et puis tous les partenaires qui peuvent avoir sur le terrain, les collectivités, les entreprises.

0: entreprises vraiment qui agissent au quotidien pour, enfin, qui vont avoir un lien direct avec le sol en termes d'usage et ou de prise de décision sur l'aménagement du territoire. Et le troisième axe de cette feuille de route est orienté de façon plus globale sur comment on peut accompagner les politiques publiques et puis le secteur privé dans une meilleure prise en compte des sols. Donc dans ce cadre-là, on a tout un travail à l'ADEME de surveillance de l'état des sols. Donc on accompagne depuis sa création le GIS Sol, qui est un groupement d'intérêt scientifique qui regroupe tout un nombre d'acteurs, l'OFB, l'IGN, le BRGM, INRAE, les ministères, etc., qui travaillent à acquérir de la donnée et puis la valoriser pour connaître l'état des sols en France. Et ça va aussi nous servir du coup à échanger avec toutes nos cibles et puis avec les ministères, nos tutelles, pour les alimenter via ces données, via aussi tous les projets de recherche qu'on accompagne dans l'axe 1, des projets de terrain qu'on accompagne dans l'axe 2. On peut alimenter leurs réflexions pour avoir des politiques publiques plus cohérentes en faveur de la gestion durable des sols. Et on a un dernier élément dans cet axe-là qui est tout ce qui traite de la prospective, donc se projeter à long terme et essayer de réfléchir, en fait, les actions qu'on met en place maintenant, quelles conséquences ça aura en termes d'usage des terres. Parce qu'on le sait, si on veut atteindre les objectifs qu'on s'est fixés en termes de transition écologique, d'atteinte de la neutralité carbone, en fait, on va avoir de plus en plus besoin de faire appel au sol. Si on veut se substituer, se passer des énergies fossiles, on doit faire appel à la biomasse, on doit faire pousser des arbres pour avoir de l'énergie, pour avoir des matériaux, on doit mettre en place des cultures pour s'alimenter d'une part, mais aussi avoir des biocarburants, par exemple. Tout ça, c'est de l'usage des terres. Et donc, il faut qu'on puisse se projeter à long terme pour faire des bons choix maintenant d'usage des terres qui puissent nous permettre d'être neutre en carbone et puis préserver la biodiversité et tous les services aussi que peuvent nous rendre les sols à long terme.
1: Donc ça, c'était une réponse à l'axe 1. Quelles sont les attentes autour de la gestion des sols, c'est ça? Ou si on devait résumer la problématique, pourquoi faut-il s'occuper des sols en quelques mots?
0: En quelques mots, on doit s'occuper des sols et de leur gestion durable parce que ça a été documenté déjà à l'échelle européenne. On sait que les sols sont très dégradés. Il y a à peu près 62% des sols qui sont dégradés au niveau européen. Et donc on voit qu'il y a un enjeu quand on sait que toute notre alimentation vient des sols. Les sols, c'est le stockage carbone, c'est la filtration de l'eau, et puis le stockage de l'eau, c'est la préservation de la biodiversité. Donc quand on sait qu'il y en a déjà 62% qui sont dégradés, il faut agir impérativement pour les préserver et les restaurer.
1: Alors qu'est-ce que c'est un sol dégradé ?
0: Un sol dégradé, ça peut avoir plusieurs aspects. Il y a beaucoup de dégradations différentes. Ça peut être l'érosion. L'érosion, c'est une perte nette de sol, soit sous l'action du vent ou l'action de la pluie. Alors, il y a une érosion qui est naturelle, mais il y a aussi une érosion qui est nettement intensifiée par nos activités humaines, que ce soit en agriculture ou que ce soit parfois avec certaines pratiques sylvicoles ou d'aménagement du territoire où on va travailler les sols. Et puis après, quand ils sont plus couverts et qu'ils ont été retournés, s'il pleut, en fait, la pluie emmène les sols et emmène la couche qui est finalement la plus fertile en surface. D'autres dégradations, ça peut être la pollution des sols, qui a des origines très diverses, autant en milieu agricole qu'en milieu urbain, industriel. On a des pollutions liées à nos activités humaines. Et tout ça, en fait, ça se retrouve dans les sols et derrière, ça peut se retrouver dans l'eau, dans notre alimentation. Il y a des enjeux de déforestation, il y a des enjeux de tassement, des enjeux d'artificialisation des sols, de changement d'usage des terres aussi, liés à l'évolution de nos pratiques et de nos besoins. Donc voilà, les dégradations, elles sont multiples, mais tout cumulé, on en a près des deux tiers qui sont déjà dégradés.
1: Alors les projets pour répondre à ces problématiques-là, par exemple, si on devait en citer quelques-uns?
0: Des projets de restauration des sols?
1: Oui, par exemple.
0: Ouais. En fait, il y a plein de projets autour de renaturer, de revégétaliser, de couvrir les sols, de rapporter de la matière organique. En fait, il faut redonner de la vie, redonner à manger au sol et puis réactiver la vie qu'il y a dedans au maximum pour qu'il soit le plus fonctionnel possible et donc ensuite qu'il puisse nous rendre les services dont on a besoin. Et ce qui est en fait une étape clé en amont, pour nous, un des enjeux, c'est que tout le monde connaisse ces problématiques et puis derrière et finalement les clés pour agir. Et donc on a développé dans l'axe 2 de la feuille de route justement un outil qui vise à sensibiliser au maximum la population et donc toutes nos cibles, que ce soit les élus, les citoyens, les entreprises, les écoles, la génération de demain, pour qu'ils connaissent ces enjeux là et donc ça, c'est la fresque du sol qu'on a développée avec l'Association française pour l'étude du sol en 2023, et donc qui se déploie depuis maintenant 2 ans, et donc qui vise à déployer ce langage commun et cette prise de conscience des enjeux sols.
1: Donc là, ça tombe bien parce que c'est ça qui nous intéresse suite au reportage qu'on vient d'entendre de Jet FM où on a entendu parler de la fresque des sols. Là, c'était une entreprise qui se formait, qui passait un temps en fait de séminaire pour former ses salariés et sensibiliser au sol. Vos objectifs à vous, c'est le grand public où il y a des personnes un peu prioritaires à former sur les problématiques du sol.
0: En fait, on est tous concernés par les sols, donc nous, on n'a pas une cible prioritaire. On va essayer de déployer la fresque du sol au maximum auprès de toutes les cibles qu'on vise à l'ADEME. Donc ça peut être autant le grand public, les citoyens, que le milieu scolaire pour la génération de demain. C'est aussi les entreprises, parce qu'en fait, toute entreprise, quasiment toutes, ont un lien à un moment dans leur chaîne de valeur avec le sol. Donc il faut qu'ils prennent conscience de ça pour pouvoir agir efficacement. Ça peut être les élus, les décideurs, parce qu'eux ont aussi la main sur l'aménagement du territoire et donc la façon de gérer quel sol on préserve, quel sol on artificialise pour les zones commerciales, pour l'habitation, etc. Donc on vise toutes les cibles avec la fresque du sol.
1: Et comment fait-on justement pour viser toutes les cibles? Quels sont les grands outils? Qu'est-ce qui permet d'influencer les décideurs, les citoyens ou l'entreprise qui souhaite se former à aller suivre par exemple une fresque des sols?
0: Ben nous, le choix qu'on a fait avec cet outil-là, c'est donc déjà qu'il est une assise scientifique. Il a été développé avec la communauté scientifique française, donc on diffuse un message qui est valide scientifiquement et donc qui est robuste, qu'on peut porter auprès de toutes ces cibles-là. Et ensuite, on le diffuse sous licence Creative Commons, gratuitement. Tout le monde peut s'en saisir. Si quelqu'un a les compétences sur les sols, il peut utiliser l'outil et aller sensibiliser autour de lui s'il a du réseau. Et à côté de ça, on forme des animateurs qui, eux, vont pouvoir ensuite être vraiment compétents en termes de gestion de dynamique de groupe et puis compétents sur le fond technique pour pouvoir, eux, aller finalement être les porte-parole des enjeux sols auprès de toutes ces cibles-là en fonction de leur réseau. Et nous, côté ADEME, on a aussi énormément de réseaux par toutes nos activités. Donc on va pouvoir pousser la fresque du sol, par exemple, quand on est au Salon des maires auprès des élus ou via des réseaux qu'on anime comme le réseau des élus pour agir ou les référents territoriaux pour tout ce qui est territoire engagé dans la transition écologique. Donc en fait, on va leur parler de la fresque du sol, on va les former aux enjeux sols pour que eux puissent se saisir de l'outil et continuer à déployer.
1: Une dernière question, est-ce que ça fonctionne, la sensibilisation au sol, c'est provoque, mais quand on parle de transition écologique, quand on parle de sensibilisation à l'écologie, quand on parle de dérèglement climatique, de tout ce qu'il peut y avoir comme limite planétaire, le sol, c'est pas ce qui ressort en premier, c'est pas ce qui est le plus connu. Est-ce que ça fonctionne? Est-ce que vous avez des difficultés?
0: Alors c'est vrai que c'est pas l'enjeu le plus connu et pour autant en fait c'est un des enjeux qui est clé et qui recoupe tous les enjeux de climat, biodiversité, eau qui aujourd'hui font plutôt la une dans l'actualité. Et nous c'est ce qu'on essaye de porter, c'est qu'en fait le sol c'est un sous-jacent à tout ça. Préserver la biodiversité, en fait, c'est préserver les sols majoritairement. Il y a plus de 60% des organismes terrestres qui vivent dans les sols ou en lien avec le sol. Donc c'est un enjeu clé. Et ça marche de faire porter ce message. On le sait parce que il y a 2 ans, on en parlait très peu. On est passé de 0 personnes sensibilisées à plus de 10 000 en à peine 2 ans. On avait 0 animateur, on en a 300 aujourd'hui. Et tous ces gens-là, c'est des gens qui, à la base, connaissaient pas les sols, sont venus curieux pour découvrir cette thématique et repartent en voulant aussi porter le message et continuer à le diffuser, donc parce qu'ils ont pris conscience qu'il y avait un besoin d'en parler autour de nous, parce qu'il y a urgence à les préserver.
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1: Hello les auditeuristes de Prune, j'espère que vous allez bien. Aujourd'hui, on voyage à travers l'Espagne. Affrontons ensemble le soleil et la chaleur de l'Andalousie, réchauffons nos petites oreilles grâce à l'univers organique de Memo. Ce producteur malagueño, originaire de Malaga, n'en est pas à ses débuts de carrière très loin de là. Il a déjà une bonne vingtaine d'années d'expérience en tant que DJ et producteur. Il aime se nourrir de différents projets, il crée notamment le label Made by Humans et le groupe Nurner. Bref, il est partout où il a envie d'être et rien ne l'arrête. Le 26 septembre 2025, il sort un nouvel EP de 2 titres, Afro Iberico, produit par Mobile Records, un label de musique qu'il considère un peu comme une famille. Il y trouve un moyen de s'exprimer tout en étant lui-même. Je vous laisse entre les mains du titre Afro Iberico, une musique entraînante, presque entêtante, qui me fait instinctivement hocher la tête. Bonne écoute sur le 92 FM.

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0: Bonjour tout le monde, je m'appelle Hassan, je viens du Bangladesh. Je suis à la radio Prune pour parler de quelque chose.
1: Est-ce que tu peux nous présenter la musique que tu as choisie?
0: J'ai choisi une musique de mon pays, s'appelle Cholo Bhijiyaj Brishtite par l'artiste Habib Wahid. C'est une musique très célèbre dans mon pays. Cette chanson est spéciale pour moi parce que quand j'écoute cette chanson, je pense à mon pays. Ça me rappelle les jours de pluie et je me sens nostalgique. Et quand j'étais petit, j'écoutais cette chanson avec ma mère.

0: Oui, je m'appelle Lamine, je viens de Gambie. J'ai présenté le Radio Pouline. J'ai choisi la musique, c'est Djaliba Kouya de Djandjambouré.
1: Pourquoi tu as choisi cette musique?
0: Parce que la musique, c'est la traditionnelle musique en Gambie.
1: Okay.
0: Djandjambouré, c'est la première ville en Gambie. Oui.
1: Et cette musique, elle te fait penser à quoi?
0: Parce que sa musique, avant en Gambie, ma mère écoute beaucoup ça avec mon papa. Oui, parce que c'est la nationale, internationale musique. Gambie écoutée, avec Sénégal aussi écoutée. Il y a beaucoup de maisons blanches en Gambie. Parce que j'aime beaucoup la musique, ça. Parce que quand j'ai fait petit, ma mère écoutait ça. Et parce que j'ai attendu et j'ai écouté la musique, j'ai refusé mon père avec ma maman.

0: Bonjour à tous. Aujourd'hui, j'espère que vous allez bien. Je m'appelle Roula. Je viens d'Afghanistan. Je suis venu avec mes amis à la radio Prime. Oui, j'écoute beaucoup de la musique là, dans notre chambre français.
1: Beaucoup?
0: J'écoute beaucoup de piano. J'ai écouté de la musique de la France à Monaco.

Bonjour tout le monde, je m'appelle Islam, je viens du Bangladesh. Aujourd'hui, nous visitons Radio Prune avec mes amis. Et aujourd'hui, je parle cette musique que j'écoute souvent. Cette musique nom Amar Shonar Bangla Ami Tomay Bhalobashi. C'est musique pour ma pays. J'aime beaucoup cette musique. Je pense que c'est ma pays.

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1: Bonjour messieurs, je m'appelle Islam. Oui. J'apprends le français à l'école GEM. Oui. Je fais un micro-trottoir sur la musique avec la radio Prune. Oui. Est-ce que je peux vous poser des questions sur la musique?
2: Oui.
1: Merci beaucoup. Quelle musique vous préférez?
2: Le rock.
1: Le rock, ah, ok, merci beaucoup. Vous écoutez de la musique française?
2: Un petit peu.
1: Ok, merci. Quel est votre artiste préféré?
2: Oh là, Léo Ferré, mais il est décédé.
1: Ok, merci. Quelle musique vous écoutez, par exemple de rock, romantique, rock aussi?
2: Rock, des années 70 plutôt. Jimi Hendrix, Grateful Dead, Pink Floyd.
1: Ok, merci beaucoup. Pourquoi vous aimez cette musique?
2: C'est la musique de ma jeunesse, de mon adolescence.
1: Ok, merci. C'est quel...

0: madam. Jofe interview sukhla music abekla khedio khun. Esku jopu bu puze do kestio sukhla music.
1: Oui, bien sûr, allez-y.
0: D'accord. Quelle musique vous préférez?
1: J'aime bien écouter le reggaeton ou la musique française. C'est assez vaste.
0: Laquelle?
1: Oula, tout ce qui est un peu de ma génération, un peu pop. Tout ce qui va être Aya Nakamura, Nino, ces gens-là.
0: Ok. Quel est votre artiste préféré?
1: Actuellement, je dirais Bad Bunny, espagnol, enfin puertoricain.
0: Pourquoi vous aimez cette musique?
1: Pourquoi cette musique? Bon, j'aime bien parce que ça bouge, comme ça met de bonne humeur aussi.
0: Quelle musique vous écoutez pour aller au travail?
1: J'avoue, j'ai plein de musique, donc je mets Spotify aléatoire et tous les styles bougent. Il n'y a jamais les mêmes musiques qui suivent.
0: Voilà. Ok, ça marche. Quoi écoutez-vous dans la musique?
1: Généralement dans les transports en commun, mais pas tous les jours non plus, ça dépend. Voilà.
0: Dans quel instrument vous jouez?
1: J'en joue pas, mais j'ai fait de la guitare pendant 7 ans.
0: Ok. Est-ce que vous pouvez chanter quelque chose?
1: Ouh là là, non. En plus, je sors de soirée là, non. Je n'ai pas une bonne voix là.
0: Ok, merci madame.

0: Bonjour, je m'appelle Roula. J'ai fait une interview sur la musique avec Radio Prime. Quelle musique vous préférez?
1: J'aime beaucoup le jazz et le reggaeton. Rien à voir entre les deux styles, mais...
0: D'accord. Vous avez écouté de la musique en français?
1: Oui, la musique française aussi, des années 80, j'aime beaucoup.
0: Quel est votre artiste préféré?
1: En ce moment, j'écoute beaucoup Bad Bunny.
0: Quelle musique vous écoutez?
1: De Bad Bunny?
0: Oui.
1: Je ne me rappelle plus du titre. En espagnol, je ne sais plus. Non, je ne sais plus le titre. J'écoute son album, là, son dernier album.
0: D'accord. Pourquoi vous avez aimé écouter de la musique?
1: Pour me détendre, passer un bon moment. En général, ouais, c'est ça.
0: Quelle musique vous avez écouté pour aller au travail? À la maison?
1: Pour aller au travail, j'écoute pas de musique. Je fais sans écouteurs et par contre à la maison, Bad Bunny. Si c'est un moment plus calme, du jazz et un peu de nostalgie de temps en temps avec les années 80.
0: Ou est-ce que vous pouvez chanter quelque chose?
1: Non, je chante faux. Désolée.
0: Merci, au revoir.
1: Bonne journée, bon courage.
2: Quelle musique vous préférez?
3: Le jazz blues.
2: Vous écoutez de la musique française?
3: Oui.
2: Quel est votre artiste préféré?
3: Thomas Fersen.
2: Quelle musique vous écoutez? Par exemple, du rap, du romantique, rock aussi.
3: Du rock, du blues, du jazz.
2: Pourquoi vous aimez cette musique?
3: Pourquoi? Je ne sais pas. Parce que c'est ma génération, je pense. Parce que c'est qualitatif quelquefois, parce que c'est entraînant, parce que c'est gay, ou triste aussi. Je ne sais pas trop, en fait.
2: Okay. Quelle musique vous écoutez dans la maison?
3: La même chose, sur Spotify ou Deezer. Je n'ai plus de CD, plus rien.
2: Quand écoutez-vous de la musique?
3: Dans la journée.

0: Née dans la journée essentiellement et quand il y a des amis à la maison.
1: Est-ce que vous jouez de la musique?
0: J'ai essayé, mais je suis pas douée.

0: Quelle musique vous aimez?
1: La musique classique.
0: Quel est votre artiste préféré?
1: Mozart.
0: Pourquoi vous aimez cette musique?
1: Parce qu'elle est très belle, elle est inspirante.
0: Quelle musique vous écoutez pour aller au travail?
1: Je ne travaille plus.
0: Quand écoutez-vous de la musique?
1: Oui, dans la journée, quand j'ai envie. Le soir, de temps, quand je veux.
0: Dans quel instrument vous jouez?
1: Aucun.
0: Est-ce que vous pouvez chanter quelque chose?
1: Ah non, je ne chante pas.
0: Oh shit. Merci madame, au revoir, bonne journée.
1: Au revoir à vous, bonne journée. Bonne journée et plein de bonnes choses pour votre avenir.

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1: Bonjour, je m'appelle Madi, j'ai 16 ans, j'étudie à l'école, j'aime. Pouvez-vous vous présenter?
2: Oui, je m'appelle Carlo De Sacco et je suis un habitant de l'île de la Réunion, entre Madagascar et l'île Maurice. Et je suis actuellement en tournée en métropole, en France, pour faire ma musique, la musique d'un groupe qui s'appelle Graines Sémées. Et voilà, quoi d'autre?
1: Que veut dire Graines Sémées?
2: Ah, Graines Sémées, c'est un petit jeu de mots entre une graine que l'on sème et puis être en graine, c'est être en colère, en créole. Donc c'est dire ce qu'on a sur le cœur, dire ce qu'on a envie de dire. Le maloya, c'est notre musique traditionnelle. Et c'est comme le blues, c'est comme un blues, comme le blues de Nouvelle-Orléans. C'est une musique où on dit ce que l'on a sur le cœur, où on parle de nos souffrances, de nos joies, de nos peines, de nos amours. Et le maloya, c'est cette force-là.
1: Ah, et qui a créé le groupe?
2: C'est moi qui ai créé le groupe.
1: Ah.
2: Voilà, il y a longtemps déjà, c'est pour ça que mes cheveux sont un peu blancs.
1: Et comment vous êtes rencontrés?
2: Comment on s'est rencontrés?
1: Ouais.
2: C'est à l'époque on s'est rencontrés. Il y a beaucoup de musiciens qui sont dans le projet que je connais depuis très longtemps à La Réunion, qui sont des amis d'enfance. Et on est restés très proches. Nos destins se sont croisés et sont revenus ensemble. On se connaît depuis très longtemps, ce qui fait que Graines Sémées, c'est comme une famille un peu. On voyage ensemble depuis une quinzaine d'années.
1: Ah, merci, c'est gentil.
2: Merci à toi.
3: Combien de vous êtes donc le groupe de musique?
2: On est 5 sur scène. Un sixième musicien invisible qui fait le son pour nous, qui connaît notre musique et qui fait le son pour nous. Et puis il y a toute une équipe derrière qui est une équipe dans la production, qui nous fait voyager, qui organise nos tournées, etc. Il y a beaucoup de gens qui s'occupent de ce projet et qui vivent avec ce projet.
3: Qui est le maloya?
2: Le maloya, qu'est-ce que c'est le maloya?
1: Oui.
2: Alors le maloya, c'est la musique traditionnelle de l'île de la Réunion. Mais cette musique traditionnelle, ce n'est pas simplement une musique, c'est une façon de vivre. Elle vient des rites de communication avec les esprits, comme la musique nawa des Marocains. Et nous, cette musique, elle vient de l'esclavage. Elle a été construite avec les esclaves qui devaient communiquer entre eux et qui devaient survivre. Et cette musique a longtemps été interdite. D'ailleurs, elle n'était pas considérée comme une musique. Elle était considérée comme une religion, comme un culte. Et aujourd'hui, elle se livre sur des scènes. Et moi, je fais partie des nouvelles générations, je fais partie des jeunes qui prennent le maloya et qui jouent avec, qui ont la liberté de jouer avec, d'inventer des nouvelles sonorités, d'inventer des nouvelles façons. Mais c'est très nouveau. C'est depuis les années 80, on a le droit de faire ça. Avant les années 80, quand les gendarmes entendaient le maloya, ils brûlaient les instruments. Ils brûlaient les instruments. Ils tapaient sur les gens qui chantaient ou qui vivaient le maloya. C'était mal vu. Le maloya, c'est ça. C'est la beauté du maloya, c'est la force du maloya, c'est le métissage du maloya.

0: Bonjour, je m'appelle Islam Jubail.
1: Bonjour.
0: Je vous repose une question sur cette musique. Quelle est la différence entre la maloya et le créole?
1: C'est pas la même chose. Le créole, c'est une langue. Et le maloya, c'est une musique. Le maloya, on vient d'en parler, c'est une musique qui est née de l'esclavage, qui symbolise la façon de vivre du peuple réunionnais. Le créole, c'est sa langue. Mais il y a un grand lien entre les deux, parce que la langue créole réunionnaise a été longtemps opprimée, jusque pareil dans les années 80. 1980, c'était hier. On n'avait pas le droit de parler créole à l'école, par exemple. C'était très mal vu, même encore à l'heure actuelle, la langue est opprimée. Et le maloya a permis, avec les artistes qui ont fait du maloya, ils ont permis à la langue de survivre. Cette langue, elle n'est pas morte parce qu'il y avait le maloya. Parce que dans le maloya, on chantait créole. Et c'est pour ça qu'il y a un lien très proche entre le maloya et le créole.
0: Pourquoi avez-vous choisi de chanter le maloya?
1: C'est une histoire d'amour. C'est une histoire d'amour parce que moi, je suis né à La Réunion. Mes parents sont allés à La Réunion il y a 50 ans. C'est très longtemps. Et ils y sont morts. La Réunion, c'est chez moi. Et en même temps, j'ai eu cette double culture parce que mes parents venaient de métropole, de France. Et j'ai commencé par faire d'autres musiques. Souvent, on ne voit pas les choses qui sont trop près de nous. Et j'ai fait du reggae, j'ai fait plein de choses. Et puis, un jour, j'ai vu un concert de Daniel Waro, qui est notre Cesaria Evora à nous. Vous voyez, c'est quelqu'un qui a fait beaucoup pour le maloya. C'est pas le seul, hein, bien sûr. On appelle ça un zarboutan, quelqu'un qui est un passeur de culture. Et moi, quand j'ai vu ce concert-là, j'étais percussionniste et batteur à l'époque, et j'ai été impressionné par l'ignorance que j'avais. J'étais impressionné par la beauté de ce que j'entendais, de ce que je voyais, et la profondeur. Et en même temps, cette profonde ignorance que moi j'avais sur ma propre culture. Alors je suis tombé amoureux directement, j'ai trouvé ça magnifique. Et à partir de ce moment-là, je savais que c'était ça que je voulais faire dans ma vie. Donc j'ai appris à construire des instruments, j'ai appris à écrire en créole, parce qu'il y a des règles d'écriture qu'il faut connaître pour que la langue existe. Et je me suis plongé vraiment dans l'expérience du maloya.
2: Est-ce que vous savez qui a composé la musique et la parole?
1: Les paroles, c'est moi, la musique, c'est moi. Et les arrangements, c'est mes joyeux compères qui sont aux commandes des arrangements et qui font un travail remarquable. Ce sont des grands musiciens et aussi humbles que talentueux. Voilà. Et donc ils habillent les textes et les compositions finement.

0: Est-ce que c'est difficile de composer une musique?
1: Je dirais pas que c'est difficile, parce que tout est difficile. Est-ce que c'est difficile de construire une route? Est-ce que c'est difficile de se lever le matin pour faire du pain et être boulanger? Tout est difficile et en même temps, dans l'art comme ça, il y a pas de règle, parce que des fois, une chanson peut venir très rapidement parce qu'on a un éclair de génie, on va dire, on a une inspiration. Mais si on devait attendre l'inspiration pour écrire, on aurait une ou deux chansons par an. Et donc, il y a des jours où l'écriture devient de l'artisanat. Et quand on fait de l'artisanat, oui, ça, c'est plus dur parce qu'on travaille pas forcément dans l'inspiration, on travaille par le jeu, par l'amusement. On essaie de glaner l'amusement dans notre travail pour que ça avance et pour trouver des choses. Donc à ta réponse, je dirais, il n'y a pas de règle. Des fois c'est facile, des fois c'est plus difficile, mais ça reste un amusement. En tout cas pour moi, il faut que ça reste un amusement. Si je m'amuse plus, je suis un âne. Je peux pas trouver des choses. Il faut que ça reste.
2: Quel message voulez-vous faire passer?
1: J'ai pas de message à faire passer. Je suis pas un prophète ou quelqu'un qui a des messages. Je vois pas ça. Moi, je fais des chansons. Dans mes chansons, j'essaye de mettre qui je suis. Mais ce ne sont pas forcément des messages. Ce sont plutôt, en fait, moi, je pense que les chansons, c'est fait pour enfermer des émotions, des percepts, des ensembles de perceptions, pour les enfermer dans des bocaux et qu'on soit capable de dévisser, de sentir et de dire « Ah, cette odeur de chanson, je la connais. » C'est, par exemple, une chanson sur mon papa, sur le papa ou le père, ou je sais pas, sur une chanson sur l'amour, deux amoureux, ou sur la fin de l'amour, ou sur la mort. Et en fait, chaque bocaux, eh ben, voilà, c'est ça. Moi, j'ai l'impression de faire ça, d'enfermer un peu des sensations humaines, des émotions humaines, comme pour les rendre un peu immortelles. J'ai l'impression de faire des petits bocaux comme ça. Et si je peux être au plus proche de l'émotion que j'ai ressentie, et que ça puisse toucher quelqu'un d'autre qui ressent cette même émotion ou qui veut se replonger dans une émotion qui est déjà passée, qui est finalement déjà morte, je trouve que la chanson est bien réalisée. D'ailleurs, j'aimerais que vous me chantiez, si c'est possible, un tout petit bout d'une musique traditionnelle de votre pays. Voilà, si quelqu'un est d'accord, mm-hmm, autour de la table, j'aimerais qu'il me fredonne quelques notes une musique traditionnelle de chez lui, de chez elle.
3: Oui, je chante musique.
1: Vas-y.
3: C'est perse.
1: Ouais. Vas-y, vas-y.
3: Où mesdames naboudi, ashuram naboudi, digana yanisam naboudi, asafalishka naboudi, avalmandiman naboudi, inzabete toura migat, avalmigouftan naboudi.
1: Bravo, merci. Merci, merci. Quelqu'un d'autre? Quelqu'un d'autre veut faire ça?
4: Vas-y.
1: Vas-y. Allez.
5: Moi, je chante pas.
1: C'est pas grave. Moi, des fois, je chante pas non plus.
5: Ah, ok. Je vais chanter Pays de Fali. Tu connais Fali?
1: Oui, vas-y, vas-y.
5: Mayday, mayday, mayday. Pardon, moi, kamawaye. Ma vie toujours compliquée.
4: C'est ça.
1: Merci beaucoup. Merci beaucoup. Vous voyez, c'est la plus belle chose qu'on sait faire, c'est chanter.
2: Okay. Je vais chanter la chanson.
1: Vas-y.
2: Et c'est très connu dans mon pays.
1: Vas-y.
2: Sonar palonker ghore likhe rekhechilam jare jao pakhi bolo tare she jeno bole na more sukhe theko bhalo theko mone rekho ei amare. Voilà.
1: Bravo. Super.
2: Est-ce que pouvez-vous nous chanter quelque chose?
1: Ah oui. 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

0: Je pouvais poser une question de la musique?
1: Oui, évidemment. Bon, j'écoute du classique, enfin de la musique classique, mais j'aime bien aussi les variétés, mais d'une certaine époque. Pas, par exemple, le rap, c'est ce que j'aime le moins.
0: Quel est votre artiste préféré?
1: France Gall et Berger, enfin voilà, entre autres. Voilà, mais j'aimais bien d'autres aussi, d'autres chanteurs de cette époque. Là, il y a eu beaucoup de chanteurs. Souchon, bien sûr, aussi. Souchon,
0: d'accord.
1: Vous le dis.
0: Est-ce que pour chanter quelque chose?
1: Chanter, j'étais obligée. Il y avait une chorale auquel on était obligé de participer dans l'école, mais je pense que je ne chantais pas très juste.
0: Merci, au revoir, à vous. Bonne journée.
1: Bonne journée.
2: J'aime bien la pop, comme Beach House. C'est dur à dire tellement, il y a beaucoup de musique et beaucoup de choix musicaux, c'est varié.
3: Moi, j'aime toutes les musiques. J'ai la pop, le rock, les années 70, 80, Nougaro, c'est très vieux.
4: Vous écoutez de la musique française?
2: Oui, j'écoute de la musique française et nouveaux groupes comme La Femme, Requin Chagrin, Johnny Jen, j'aime bien, et en effet, Dalida. Et
3: Zao Zagadan.
5: Zao Zagadan.
4: Quel est votre artiste préféré?
2: Allez, David Bowie?
3: Non, mon artiste préféré, Brel.
5: Ah bon?
3: Ouais, j'aime bien Brel.
4: Pourquoi vous aimez cette musique?
2: Ça me fait bouger la tête, me réveille, me rythme.
3: Nous, on n'a pas de télévision, du coup, on écoute la musique toute la journée. Et du coup, on écoute plein de nouveaux groupes et c'est notre façon de vivre la musique.
4: Quelle musique vous écoutez pour aller au travail?
2: Gwendoline, un peu punk.
3: Moi j'écoute pas la musique, je mets la radio dans la voiture.
4: Est-ce que vous jouez de la musique?
2: Si je fais de la musique? Oui, je fais un peu de piano, c'est tout. Et de l'accordéon, mais j'ai arrêté, c'est dur, l'accordéon.
3: Non, je ne fais pas de musique.
4: Et est-ce que vous pouvez chanter quelque chose?
5: Qu'est-ce que tu as chanté ce matin?
2: J'habite seule avec maman dans un très vieil appartement, rue Saint-Lazare, avec pour seule compagnie, une tortue des Canaries et une...
3: Et une quoi déjà? Et une
2: canne.

0: Quelle musique vous préférez ?
1: Étant donné que je suis musicien, j'ai plein de musiques préférées. J'en ai pas une en particulier, mais on va dire que celles qui touchent vraiment au son sont mes préférées.
0: Pourquoi vous aimez écouter de la musique ?
1: Alors déjà, pourquoi j'en fais ?
2: Oui.
1: J'en fais parce que c'est un moyen d'être en communion avec les gens qui sont autour de moi et d'échanger avec... avec ces personnes, pas avec des mots, mais avec du son. Et après, j'en écoute parce que ça me fait vibrer et parce que je suis curieux de la musique des autres.
0: D'accord. Quelle musique vous avez écoutée pour votre travail ?
1: Au travail ? Oui. Ah, surtout la mienne, du coup. Mais une musique, voilà. C'est intéressant quand même parce que la musique que j'écoute au travail, donc c'est celle que je fabrique et j'essaye de l'écouter d'une manière analytique, d'analyser ce qui se passe.
0: Quel est le style de musique ?
1: Je joue de la batterie, je joue de la musique forte, assez rock, de la musique spectrale, de la musique contemporaine et improvisée.
0: Merci, Ara.
1: Merci à toi.
0: Merci beaucoup. Bonne journée.
1: Bonne journée.
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6: Bisous.
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0: Il était une fois une très jolie petite fille. Sa mère lui donne un chapeau rouge qui lui allait si bien qu'on la nomma.
1: Le petit chaperon rouge.
0: Un jour, sa mère lui dit:
2: va voir, comment se porte ta grand-mère? Porte-lui cette galette et petit pot de bière.
0: Le petit chaperon rouge partit aussitôt.
1: Elle passa le bois, mais elle rencontra
0: le loup. Il lui demande où elle va.
1: La pauvre enfant, qui ne savait pas qu'il était dangereux de parler à un loup, lui dit:
3: je vais voir ma grand-mère et lui porter une galette avec un petit pain de beurre.
4: Où habite-t-elle?
3: Elle habite après le moulin que vous voyez tous les pas à la première maison du village.
4: Eh bien, je veux bien la voir moi aussi.
0: Le loup se mit à courir par le chemin qui était le plus court.
1: Et la petite fille s'en alla par le chemin qui était le plus long.
0: Le loup arriva à la maison de la grand-mère.
1: Il toqua à la porte.
5: Qui est là?
6: C'est votre petite fille, les petits chaperons rouges.
0: Dit le loup en changeant sa voix.
1: La bonne grand-mère lui dit:
5: Dieu l'a sauvé de la bombine de Sarah.
0: Le loup tira la chevillette et la porte s'ouvrit.
1: Il se jeta sur la grand-mère et
0: la dévora.
1: Ensuite, il ferma la porte et s'alla coucher dans le lit de la grand-mère en attendant le petit chaperon rouge.
0: Qui, quelqu'un temps après, va frapper à la porte.
4: Qui est là?
1: Le petit chaperon rouge, qui attendit la grosse voix du loup, eut peur d'abord, mais croyant que sa grand-mère était enrhumée, répondit:
3: c'est votre fille, le petit chaperon rouge, qui vous apporte une galette et un petit pot de beurre que ma mère vous envoie.
0: Le loup lui cria en indécision, à peau sa voix:
4: tire la chevillette, la bobinette tira.
1: Le petit chaperon rouge tira la chevillette et la porte s'ouvrit.
0: Le loup, le voyant entrer, lui dit en se cachant dans le lit sous la couverture:
4: mets la galette et les petits pots de boire sous la table. Il vit à côté de moi.
1: Le petit chaperon rouge dépose son panier
0: et va se mettre à côté de lui.
1: Où elle fut bien étonnée de voir comment sa grand-mère était habillée.
0: Elle lui dit:
3: ma grand-mère, que vous avez de grandes oreilles?
4: C'est pour mieux attendre mon enfant.
3: Ma grand-mère, que vous avez de grandes yeux?
4: C'est pour mieux te voir, mon enfant.
3: Ma grand-mère, que vous avez de grandes dents?
4: C'est pour te manger.
0: Et en disant ces mots, ce méchant loup se jeta sur le petit chaperon rouge.
1: Et la mangea.

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1: Qui lui seyait si bien que partout on l'appelait le petit chaperon rouge. Un chaperon, c'est comme une cape, mais avec une capuche, mais une cape qui s'arrête ici. Et là, dans l'histoire, il dit qu'il lui seyait si bien, c'est-à-dire qu'il lui allait si bien. Le petit chaperon rouge partit aussitôt pour aller chez sa mère.
2: Bonjour, je m'appelle Kalumani Madeleine, j'ai 16 ans. Pouvez-vous vous présenter ?
3: Je peux me présenter, oui. Je m'appelle Anne Pascal. Je travaille à la médiathèque Jacques Demy. Je suis bibliothécaire.
2: Ça fait combien de temps que vous travaillez à la médiathèque ?
3: Je travaille à la médiathèque depuis 2019, donc ça fait 7 ans.
2: Pourquoi avez-vous choisi ce travail ?
3: Alors, moi j'ai eu plusieurs vies professionnelles avant de travailler ici. Et en fait, ce métier de bibliothécaire réunit toutes mes expériences de vie professionnelle. C'est-à-dire que j'ai été libraire jeunesse, j'ai été animatrice en loisirs créatifs, j'ai fait de l'accompagnement d'adultes en situation de handicap. J'ai été ADSEM aussi, dans des écoles maternelles. Et tout ça, ça m'a amenée à être bibliothécaire. Et c'est ce que j'aime dans ce métier, c'est qu'en fait, je fais tout ce qui m'a plu par le passé dans un seul métier.
4: Qu'est-ce que vous devez faire tous les jours pour votre travail ?
3: Qu'est-ce que je dois faire tous les jours pour mon travail ? Alors, tous les jours, déjà, en arrivant, j'ai un petit rituel. J'arrive, je pose mes affaires, je remplis ma bouteille d'eau, j'allume mon ordinateur. Pendant que mon ordinateur s'allume, je fais bouillir de l'eau pour mon thé. Je lis les mails et je réponds aux mails. Ça, c'est assez long. Le matin, j'ai aussi souvent des réunions. Une fois par semaine, j'ai du rangement des caisses parce qu'en fait, on a la chance à Nantes de travailler en réseau. Et du coup, n'importe quel document de n'importe quelle bibliothèque peut être réservé par un usager. Et du coup, il faut qu'on amène les documents à la bibliothèque choisie par l'usager. Et donc pour ça, il y a énormément de caisses et de documents à manipuler. Donc on fait ça le matin, on a un jour par semaine pour faire ça. Et puis autrement, je prépare des animations, comme j'ai préparé l'animation d'aujourd'hui.
1: Le petit chaperon rouge partit aussitôt pour aller chez sa grand-mère, qui demeurait dans un autre village. En passant dans un bois, elle rencontra compère le loup, qui eut bien envie de la manger. Mais il n'osa à cause de
5: Est-ce
1: quelques
5: que vous,
1: bûches
5: vous êtes qui étaient dans la forêt. Descendez, inventez un conte.
3: Est-ce que j'ai déjà inventé un conte ? Oui. J'en ai déjà inventé plusieurs. Quand je travaillais en école maternelle, j'aimais beaucoup inventer des histoires pour les enfants. Et du coup, j'en ai déjà inventé.
5: Oui, est-ce que c'est facile ?
3: Alors, j'ai parlé tout à l'heure des étapes du conte, traditionnellement, des étapes

0: parce que j'ai toujours été baignée dans les contes. Et en fait, moi, ce qui me plaisait le plus, c'était pas forcément qu'on me lise une histoire. Ce que j'aimais, moi, c'est qu'on me raconte une histoire, même si c'était pas tout à fait la même histoire. Moi, j'aimais bien parce que, par exemple, ma mamie, elle re-racontait des contes, puis elle oubliait des bouts. Alors bon, mais c'était pas grave. Hein. Je préférais ça.
1: Est-ce que vous avez des conseils par contre
0: pour écrire un conte?
1: Oui.
0: Non, j'en ai pas vraiment des conseils pour écrire un conte. Parce que maintenant, j'ai parlé du conte traditionnel, moi, mais en fait, le conte, ça peut être très large. Puis, quand on écrit une histoire, c'est pas forcément un conte. On peut aussi écrire un album qui n'est pas un conte. Un conte, c'est un genre d'histoire particulier.
2: Quel est votre conte préféré?
0: Mon conte préféré? Oh, c'est difficile. J'ai eu du mal à choisir un conte. Pour vous présenter des contes. Et j'ai eu beaucoup, beaucoup, beaucoup de mal. J'ai changé d'avis tout le temps. Alors, ça va être... Le petit chaperon rouge me plaît bien, quand même.
3: Avec un petit pot de beurre que ma mère lui envoie.
4: Demeure-t-elle si loin? Lui demande le loup.
3: Oh oui, dit le petit chaperon rouge. C'est par-delà le moulin que vous voyez tout là-bas, là-bas. À la première maison du village.
2: Est-ce que... Vous racontez des contes à votre famille?
0: Est-ce que je raconte des contes à ma famille?
2: Oui.
0: Oui. Oui, oui, oui, oui, oui. Alors voilà, petite page vie privée. J'ai deux enfants, un de 19 et un de 21 ans. Et en fait, de temps en temps, je continue à raconter de temps en temps une histoire. J'aime beaucoup, beaucoup ça. Et je profite d'avoir... C'est dommage parce que les enfants grandissent. Et donc, mes neveux et nièces, maintenant, ils commencent à devenir grands. Mais dès qu'ils ils viennent à Nantes, je les prends pour leur raconter des histoires.
5: Bonjour. Je m'appelle Hassan. Enchanté.
0: Enchanté.
5: Est-ce que je peux vous poser des questions? Est-ce que vous pouvez nous suggérer un conte?
0: Moi, je pense que ça serait intéressant que vous lisiez un conte d'Andersen qui s'appelle « La petite marchande d'allumettes ». Il est très triste, hein, je vous préviens, vous allez pleurer. Mais il est très triste. Et autrement, un conte que je n'aimais pas quand j'étais petite, mais que je trouve très bien, et c'est avec ce conte que j'estime que j'ai éduqué mes enfants, c'est Le vilain petit canard.
5: Ok, merci.
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0: dans un petit village, à côté de la mer en Islande, une jeune fille qui vivait avec
1: sa maman. Sa mère lui donne une robe rose
0: et un bonnet rose
1: qui lui allait si bien qu'on la nomma le petit
0: chapeau rose.
2: Un jour, sa mère lui dit:
3: Waouh, comment se porte ta mère, ta grand-mère, pour lui un gâteau au chocolat et des crêpes?
0: Le petit chapeau rose partit aussitôt.
1: Elle passa par la plage, mais elle rencontra
0: la sorcière
1: vêtue d'un grand manteau noir.

0: La sorcière lui demande où elle va.
1: Le pauvre petit chaperon rose.
2: Il ne savait pas qu'il était dangereux.
1: De parler à une sorcière lui dit.
3: Je vais voir ma grand-mère et lui porter un gâteau au chocolat avec des crêpes.
4: Où habite-t-elle?
3: Elle habite dans un bateau que vous voyez tout là-bas.
4: Eh bien, je veux bien la voir moi aussi.
2: La sorcière s'envola pour arriver avant le petit chaperon rose.
1: Et la petite fille marcha tranquillement et ramassa des coquillages en chantant.
5: Bisonkurula dans Kenya, ah ah. Bikambirula dans Kenya, eh eh. Imaji imayeleo, kanambila mararo.
2: La sorcière arriva au bateau de la grande mère.
5: Ke, dinuna nye, ke, nye, ke.
4: Qui là?
6: C'est votre petite fille, le petit chaperon rose.
0: Dit la sorcière en changeant sa voix. La bonne grand-mère lui dit.
4: Sonne la cloche et la porte s'ouvrira.
2: La sorcière sonna la cloche et la porte s'ouvrit.
1: Elle se jeta sur la mer grande et la transforma en goéland.
0: Elle s'envola pas si loin.
1: Ensuite, la sorcière ferma la porte et se coucha dans le lit de la grande mère en attendant le petit chaperon rose.
2: Quelque temps après, vint sonner à la porte.
4: Qui est là?
1: Le petit chaperon rose qui attendit la voix pincée de la sorcière.
2: Eux pour d'abord, mais croyant que sa grand-mère était enrhumée.
0: Répondit.
3: C'est votre petite fille, le petit chaperon rouge, qui vous apporte un gâteau au chocolat et des crêpes. Que ma mère vous envoie.
0: La sorcière lui cria au adoucissant à un peu sa voix.
4: Sonne la cloche et la porte s'ouvrira.
1: Le petit chaperon rose sonna la cloche et la porte s'ouvrit.
2: La sorcière, la voyant entrer, se cacha avec son manteau noir.
4: Mets le gâteau au chocolat et les crêpes sur la table. Il vient à côté de moi.
1: Le petit chaperon rose dépose son panier
2: et se mit à côté du lit.
1: Où elle fut bien étonnée de voir comment sa mère grande était habillée.
0: Elle lui dit,
3: ma grand-mère, pourquoi tu te caches?
4: Parce que je suis malade, ma petite fille.
3: Ma grand-mère, que vous avez un grand nez?
4: C'est pour me sentir, ma fille.
3: Ma grand-mère, que vous avez de grandes ongles.
4: C'est pour bien t'attraper.
2: Et en disant ces mots,
1: la sorcière jeta un sort au petit chaperon rose.
2: Mais se trompa de formule et
1: la transforma en tigre du Bengale.
2: Au lieu d'un goéland.
0: Étonnant, mais diriez-vous un tigre de Bengale ou Islande? Mais après tout, pourquoi pas?
2: Le petit chaperon rose, transformé en tigre,
1: était plutôt très en colère, décidé à ne pas se laisser faire parce qu'elle en avait marre d'être toujours la victime.
2: se jeta sur la sorcière pour la dévorer.
0: Puis,
2: le petit chaperon rouge prit la baguette magique et,
1: par un miracle,
2: réussit à retrouver son apparence
1: de petit chaperon rose. Mais elle n'en avait pas fini car sa grand-mère avait disparu. Heureusement, sa grand-mère, pas si bête non plus, avait assisté à toute la scène.
2: Elle arriva sur la table où était déposée la gâteau au chocolat et les crêpes.
0: Le petit chaperon rouge comprit alors que sa grand-mère était sur la table.
2: Et par un coup de baguette magique, réussit à transformer le goéland en grand-mère. La grand-mère et le petit chaperon rouge, pour fêter leur retrouvaille,
1: allèrent à l'école j'aime avec la mère pour manger le gâteau au chocolat et les crêpes avec les élèves.
0: Car oui, après tout, pourquoi pas ?

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1: Hello les auditeuristes de Prune, j'espère que vous allez bien. Aujourd'hui, on voyage à travers l'Espagne. Affrontons ensemble le soleil et la chaleur de l'Andalousie, réchauffons nos petites oreilles grâce à l'univers organique de Memo. Ce producteur malagueño, originaire de Malaga, n'en est pas à ses débuts de carrière, très loin de là. Il a déjà une bonne vingtaine d'années d'expérience en tant que DJ et producteur. Il aime se nourrir de différents projets, il crée notamment le label Made by Humans et le groupe Nurner. Bref, il est partout où il a envie d'être. Et rien ne l'arrête. Le 26 septembre 2025, il sort un nouvel EP de 2 titres, Afro Iberico, produit par Mobile Records, un label de musique qu'il considère un peu comme une famille. Il y trouve un moyen de s'exprimer tout en étant lui-même. Je vous laisse entre les mains du titre Afro Iberico, une musique entraînante, presque entêtante, qui me fait instinctivement hocher la tête. Bonne écoute sur le 92 FM.

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0: Un monde dans lequel les citoyens sont discriminés de façon arbitraire, où la police obéit à l'extrême droite et où notre leader est à la botte du fascisme. Aujourd'hui, on parle de Promarais, à moins que ça ne soit la France de Macron. Quentin, générique.
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0: Eh bien, c'est de plus en plus difficile de faire l'introduction du Mangatari Club. Est-ce que c'est à cause de l'hiver qui vient ou est-ce que c'est la France de Macron? Eh bien, à vous de nous le dire. Bonsoir à tous et bienvenue pour cette nouvelle émission du Mangatari Club, toujours en direct de Radio Pulsar, station 95.9. Et une fois de plus, eh bien, on est ravis de vous accueillir pour ce programme bimensuel sur le manga et la japanime de ce début de décembre. Évidemment, un petit peu grisâtre, même si maintenant on pourrait dire quasiment noirâtre, puisqu'à 18h, il fait désormais nuit. On espère que vous avez passé une excellente semaine au chaud, que vous nous écoutiez depuis votre voiture ou peut-être justement sous la couette dans votre lit douillet. Notre régisseur Quentin Barra a quant à lui bravé le froid pour rendre cette émission possible. Salut Quentin, comment ça va?
2: Ça va et toi?
0: Bah écoute, ça va bien. Est-ce que toi t'es team dépression hivernale ou est-ce que l'hiver ça te va quand même comme saison?
2: À moitié. En fait j'aime plutôt bien l'hiver, j'aime bien le côté on va dire relaxant.
0: Le côté plaid chocolat chaud, rester chez soi, cocooning.
2: Ouais, et le côté pas crever de chaud, contrairement à l'été. Mais après, on peut crever de froid, mais l'avantage, c'est que quand on vit pas dans une passoire thermique, ça va. Ce qui est pas mon cas actuellement, mais bientôt, ce sera fini. Et sinon, ça va. Par contre, la fin d'année, c'est beaucoup de choses. Et moi, qui suis engagé en plus dans les municipales, ça me prend beaucoup de temps.
0: T'as envie de nous dire un mot là-dessus parce que je doute que l'émission tienne une heure, donc je gratte chaque seconde, donc si tu veux lâcher un truc sur les municipales, c'est maintenant.
2: En vrai non, vu qu'on est en période de campagne, il faut quand même qu'on fasse un petit peu attention, ça reste un média,
0: c'est vrai,
2: la radio.
0: C'est vrai que le temps...
2: Après je peux dire que voilà, ça me prend beaucoup de temps parce que moi je m'occupe pas mal de faire des supports de com et tout et qu'on n'est pas très nombreux dans mon groupe, mais voilà, je vais pas dire lequel c'est, bon, ça peut paraître un peu évident, mais voilà.
0: Eh bien écoute, merci pour ça. Un petit coucou aussi à Maxime, qui n'est pas avec nous cette semaine. Je lui proposais en catastrophe de venir pour une émission sur Promarais. Je ne sais même pas s'il a vu le film en réalité, mais il a dit que malheureusement, il avait un motif impérieux pour ne pas venir. Et ce motif, je vous le révèle en avant-première, il est allé voir L'œuf de l'ange auditrice de Mamoru Oshii, qui est un film d'animation dont on parlera forcément dans cette émission, parce que c'est vraiment une grosse dinguerie, L'œuf de l'ange de Mamoru Oshii, même si c'est un film un petit peu bizarre. Mais bref. Revenons à nos moutons. Aujourd'hui, on vous parle du film d'animation Promarais qui est sorti en 2019. Film d'animation sous l'égide du super studio Trigger, qui est un studio que j'aime beaucoup, et aussi du studio X-Lag qui les ont assistés sur les visuels, mais pas que. Je commence rapidement par le synopsis de ce film Promarais, qu'on a tous les deux vu Quentin, et après le synopsis, je te demanderai un peu ce que t'en as pensé, ouais. Parce que autant moi, je commence à être un adepte, et je suis même un adepte du culte, qu'est le studio Trigger, mais toi, je pense que c'est la seule œuvre que t'as vue de ce studio. Donc ce sera cool d'avoir. Oui ? Non ?
2: Bah non, j'ai vu la série Cyberpunk.
0: C'est vrai qu'il y a Cyberpunk, Edgerunners, qui est quand même vraiment rentré, je pense, dans la culture populaire ces dernières années. Moi, je suis encore resté sur...
2: Je veux vraiment rester à ta maison.
0: Je suis encore resté sur Gurren Lagann, Pantheon Stalking. Alors, Promarais, ça raconte quoi? Je vous fais le synopsis. Une énorme tempête de feu a dévasté la moitié des villes du monde, affaiblissant les hommes et donnant naissance à des mutants capables de manier le feu. On les appelle les Burnish. 30 ans plus tard, un groupe de ces mutants, un groupe terroriste qui se fait appeler les Mad Burnish, menace de détruire à nouveau la Terre et la ville de Promépolis. Le seul rempart de l'humanité, c'est la Burning Rescue, une équipe de pompiers d'un nouveau genre. Galotimos et son équipe vont tout faire pour arrêter les Mad Burnish et son mystérieux leader, Lio Fautia. Je crois que j'ai rien oublié.
2: Bah oui, après sinon c'est des... Des spoilers.
0: Des spoilers. Qu'est-ce que tu as pensé de ce film, toi, Quentin?
2: Déjà, en premier lieu, est-ce que vous condamnez les Burnish? Non. Pour le coup, moi, j'avais déjà vu justement la série Cyberpunk 2077 Edgerunners. Ça, le nom complet, je crois. Bref, Cyberpunk Edgerunners avant d'aller voir Promarais, même si Promarais était sur ma ma liste de films à voir depuis des années, j'étais déjà intrigué en fait par tout ce qui est DA et tout ça. Donc c'est pour ça que comme j'avais un compte Netflix, j'ai regardé la série et tout ça. Et donc j'étais déjà un petit peu conquis en fait. Enfin, j'avais une petite excitation parce que déjà leur animation, j'avais déjà vu ce qu'ils pouvaient faire et je me suis dit mais ça va être super. En plus, ils adorent encore un personnage protagoniste aux cheveux bleus, toujours intéressant. Non, non, mais je trouvais qu'il y avait des parallèles qui étaient assez rigolos.
0: Avec Trigger, dans le terme de DA. Il y a toujours des parallèles de DA, comme tu le dis, mais aussi voilà, de chara-design. C'est que c'est un peu les mêmes personnes qui se recroisent. Et du coup, c'est hyper drôle parce que t'as l'impression qu'en fait, Trigger, ils ont vraiment leur motif. Genre les cheveux bleus, par exemple, c'est aussi dans Gurren Lagann, tu vois.
2: Et puis... mince, j'ai perdu son prénom, mais l'antagoniste...
0: Lio
2: c'est... Lio, voilà, j'allais dire l'œil, mais Lio, c'est un peu Lucie aussi, enfin, voilà, c'est... Je trouve dans le chara-design, Lucie de Cyberpunk, tu vois.
0: Oui, oui,
2: tout à fait. Il y a un petit truc comme ça, enfin bref. Et du coup, j'ai pas été déçu du tout, c'est vraiment... c'est un film, c'est la foire à la saucisse tout le long, un film vachement généreux sur le côté... le côté spectacle, en fait, le côté un peu grandiloquent, même si parfois c'est un peu abusé, on s'en fout, on y va quand même. Et ça, moi, c'est quelque chose que j'aime beaucoup, en particulier, en fait, depuis ces nombreuses années où on se tape des trucs un peu marvelisants, tu sais, où t'es obligé de tout prendre au second degré, tout désamorcé, tout le temps être ironique. Épique, ouais. C'est le truc cliché, il vient vraiment de se passer ça, machin et tout. Et là, c'est vraiment le truc où non, on s'en fout. On n'est pas obligé d'être ironique sur ce qu'on regarde, sur ce qu'on fait. Et on peut être ridicule et en avoir rien à foutre. Alors, c'est pas encore du truc comme après ce qui a été développé, là, genre méta... méta ironique, là je sais plus quoi, en mode on est ironique mais on s'en fout, on y va quand même, qui est le truc un peu à la Everything Everywhere All At Once, enfin bref, le truc que j'avais vu, des concepts que je maîtrise pas des masses donc je vais pas aller plus loin, mais là j'aime bien c'est ce genre de film où vraiment ouais, on sait ce qu'on veut et c'est le cool, la règle du cool qui s'applique. Et ça c'est très sympa à regarder et c'est un grand spectacle pour les yeux et pour les oreilles, c'est vraiment super. Et en plus il y a quand même un petit propos derrière qui est plutôt plaisant, plutôt intéressant, pas révolutionnaire non plus, en tout cas dans sa forme. Après, révolutionnaire dans son fond, on ne sait pas. un petit peu gauchiste quand même pour...
0: Eh bah, ben, tu vois, je suis pas sûr. Ah il ouais y a un peu ce truc où...
2: Tu mets peut-être ce que tu veux, en fait.
0: Mais... Eh bah, ben, c'est un peu le sentiment que j'ai. En gros, dans le film de Promare, un petit peu plus tard, je vous parlerai un peu de l'équipe et des gens à la réalisation, enfin des artisans qui ont rendu ce chouette film possible. Mais on peut commencer par ça. Promare nous raconte donc des gens qui ont subi une mutation sans le vouloir. Ils sont devenus ce qu'on appelle des burnish. Donc, en effet, c'est des gens qui sont touchés par des spasmes, où en fait parfois ils ont besoin de répondre à des flammes. Et moi aussi, en regardant Promare, on peut avoir le sentiment qu'il y a des thèmes politiques qui sont un peu sous-jacents, notamment parce que on a parlé de la Burning Rescue, qui est du coup cette espèce des squads de personnages plus ou moins principaux, très principaux pour Galotimos qui est le protagoniste, et il y a aussi toute une équipe de pompiers en fait qui l'aide. Et leur but, c'est évidemment d'éteindre les flammes, puisque vous imaginez bien que dans un monde où la moitié de la population peut être amenée à balancer des flammes un peu comme ci comme ça, et bah évidemment il faut des méga pompiers.
2: Qui font un peu office de flic aussi au passage.
0: Un petit peu. Les méchants flics, est-ce que c'est pas l'ascenseur monte ou descendre en bas ? Les méchants flics, donc, c'est la Freeze Force, qui est une espèce de super escouade qui est à la botte du gouverneur qui s'appelle Cray Forsight. Et eux, en effet, plus que de faire éteindre des incendies, ils sont quand même vraiment chargés de choper les Burnish et de les arrêter. Et notamment ce fameux groupe terroriste qui s'appelle les Mad Burnish. Et j'ai l'impression qu'on peut voir un parallèle, genre notamment la Freeze Force, c'est vraiment cette espèce de police turbo-fasciste avec des mecs en fait qui sont plus effrayants que les méchants parce qu'ils ont d'énormes équipements, ils ont d'énormes quads, enfin pas des quads, une espèce de gros buggy avec des armures dessus, enfin c'est vraiment très too much comme tu l'as dit. Et en effet, on peut se dire que la Freeze Force finalement c'est vraiment les méchants du film parce que ça ressemble littéralement à la brigade américaine l'ICE sous Donald Trump, quoi. C'est vraiment des mecs qui débarquent, qui t'arrêtent.
2: Freeze, évidemment.
0: Là, c'est vrai que l'ICI Freeze Force,
2: ça se fait tout seul.
0: La théorie du complot se dessine. Et donc là-dessus, je te rejoins que j'ai l'impression qu'on peut y mettre un peu ce qu'on veut. Mais si tu traverses un peu les interviews, justement, notamment de l'équipe, avec les producteurs, le réal, celui qui passait par l'écriture, tu te rends compte qu'en fait, ils voulaient surtout raconter une histoire. Et qu'en fait, ils n'ont pas vraiment réfléchi à des propos politiques derrière. Et c'est ça que je trouve un peu drôle avec Promarais, c'est que, on aura peut-être l'occasion d'y revenir, Promarais, c'est aussi un film qui, maintenant, s'est fait une petite place dans la communauté LGBT, notamment à cause d'un aspect boys love. Et,
2: le twink of all time.
0: C'est vrai que Leo Fossia, c'est vraiment un giga twink. Et ce qui est drôle, c'est que parfois, j'ai l'impression que le film, en fait, il est arrivé là-dedans un peu par hasard. Alors, c'est Studio Trigger, donc en fait, enfin, Studio Trigger, ils ont souvent ce second degré où ça les dérange pas d'être un peu, enfin, d'être vraiment les fous du bus et parfois d'être même un peu en dessous de la ceinture, notamment sur genre Kill la Kill par exemple, où en effet on parle de vêtements qui sont vivants et parfois des vêtements qui sont vivants, et ils peuvent s'enfuir et laisser des gens un peu dénudés. Et j'ai l'impression que Promarais, c'est un film qui en fait, il a pas trop l'ambition de raconter des trucs très politiques. Il nous parle d'un peuple discriminé, mais en même temps, est-ce qu'ils ont pas une bonne raison de discriminer parce que c'est quand même des pyromanes, mais en même temps, est-ce qu'ils sont pas quand même un petit peu les victimes, et en même temps, est-ce qu'il y a pas une prophétie qui doit s'accomplir, ils y peuvent rien. Du coup, je trouve qu'il y a un truc qui est vraiment très très très confus, quasiment autant confus que dans l'Attaque des Titans, sauf que l'Attaque des Titans se prend au sérieux, ce qui est absolument pas le cas de Promarais, qui est vraiment en mode c'est genre des discriminations dans un monde.
2: Oui, mais en même temps, en fait, c'est ça qui est aussi beau avec l'art en général et je trouve en particulier tout ce qui est cinématographique. Les autres types d'art, enfin les autres supports de médias aussi, mais en fait, ça t'appartient pas seulement à toi si ton film il est politique ou il transmet des messages et parfois ça peut être super comme Promarais où ils voulaient juste raconter une histoire et en fait. Peut-être de par leurs influences, leurs inconscients et tout ça, ils se retrouvent avec un truc où on peut y projeter des propos intéressants, émancipateurs, etc. Et parfois, ça peut mal se passer, comme le légendaire Fight Club qui est repris par les masculins, alors que le but de Fincher, c'est de dénoncer la débilité masculiniste. Et au final, c'est repris par les masculins. Donc, ça, dans tous les sens possibles, ça t'appartient pas qu'à toi, en fait, la manière dont les gens projettent. C'est la formule là, qui avait été reprise par Karim, mais qui est d'un penseur du cinéma, là, je sais plus. C'est en gros, nous sommes les écrans et les films sont des projecteurs, ou les films sont des écrans et nous sommes les projecteurs, je sais plus, mais en gros, voilà, le film, c'est un support et au final, c'est par ton prisme que tu y mets aussi des choses et c'est la proposition du réalisateur et des équipes etc et ton propre vécu voire le vécu commun de toute une commu qui crée quelque chose et qui crée un discours et au final c'est même si t'es un peu en mode oui moi je voulais juste faire une histoire ça peut être un truc qui résonne auprès de plein de gens
0: là-dessus je peux te rejoindre notamment sur ce qui est vraiment le combat de ma vie qui est Berserk où Berserk aujourd'hui ça a été très récupéré par des courants masculinistes vraiment dès que vous allez à la salle de sport vous allez voir des gens avec la marque du sacrifice dans le cou, des mecs en train de soulever de la fonte avec des bras énormes et en fait pour beaucoup Berserk ça raconte c'est une œuvre masculiniste fondatrice parce qu'en effet là on est vraiment sur l'alpha et l'oméga du masculinisme, du virilisme parce que c'est un mec qui est affreusement fort c'est littéralement un ours le personnage de Guts qui est condamné à se battre pour survivre du coup il y a vraiment un côté Me Against the World en écoutant My Chemical Romance. Et moi, à l'inverse, je trouve que Berserk, c'est une œuvre qui est presque anti-masculiniste, parce que déjà, je trouve qu'elle... on est sur la parenthèse de la parenthèse. Je trouve que Berserk, par exemple, déconstruit pas mal sur ce truc masculiniste, notamment avec une espèce de tension sexuelle entre ces deux potes, où j'ai l'impression qu'il y a quelque chose de quasi mystique entre eux. On a l'impression qu'en effet, le personnage de Guts et Griffiths, il y a vraiment un truc entre eux qui est évidemment de l'ordre de l'amitié, de la rivalité, mais qui pourrait être un sentiment quasi de la codépendance. Et à côté de ça, je trouve que Berserk raconte aussi surtout cette histoire de survivant. Et je trouve que le personnage de Guts, toute tentative d'en faire un personnage ultra viriliste pourrait justement être désarçonnée dès le début de son histoire, où en effet, le personnage de Guts, il a subi des violences sexuelles quand il était tout jeune. Et donc du coup, pour moi, je le vois pas comme vraiment le monsieur muscle, je le vois plutôt comme le monsieur thérapie. Bon, faudrait vraiment qu'il aille en thérapie, mais pour moi, c'est un peu le monsieur thérapie. Ceci étant, j'irai pas jusque-là dans Promarais. Je pense que si on pousse un petit peu le bouchon, on peut probablement réussir à trouver des résonances avec l'actualité. Par exemple, il y a un personnage qui va mettre en place un vilain plan écofasciste dans lequel le plan va être de permettre à quelques milliers d'individus de se sauver d'une fin du monde qui a l'air d'être provoquée justement par l'activité humaine. Bon, là, je pense qu'on peut effectivement y voir une résonance en se disant, bah, est-ce que

0: comme le méchant cliché Monsieur Bison de Street Fighter, quoi. Donc aussi, c'est aussi pour ça que du coup, t'es obligé d'y voir des trucs, parce que quand t'as Biff président des États-Unis, voilà quoi.
1: C'est pas faux. Écoute, je crois que c'est Nexus qui commence à passer tout doucement dans mes oreilles. Je te propose qu'on se fasse une première petite pause musicale. Juste après la pause, je parlerai un petit peu du staff, du studio, puisque Trigger est quand même dépositaire d'une grande histoire dans l'animation japonaise. Une histoire qui est post-année 2000, mais je pense que c'est vraiment le studio animé punk année 2000 par excellence, Studio Trigger. J'aime beaucoup ce qu'ils font, donc j'ai hâte de vous en parler. Mais d'abord, on se régale un petit peu les Esgourdes avec le titre Nexus d'Hiroyuki Sawano.

0: Vous êtes toujours de retour sur Radio Pulsar. Je ne sais pas si elle marche bien, ma phrase. Vous êtes toujours de retour, ça fonctionne ou pas?
1: Ah non, c'est plutôt vous êtes de retour ou vous êtes toujours sur Radio Pulsar.
0: Eh bien, vous êtes toujours de retour sur Radio Pulsar, à l'écoute du Mangatari Club où on parle de Promare. Une émission un petit peu plus light aujourd'hui, hein. La bande-son est incroyable. Vous avez déjà commencé à la découvrir à l'instant avec le titre Nexus d'Hiroyuki Sawano avec l'artiste Lako. On aura l'occasion de revenir sur la musique, notamment parce que toi, tu es déjà un grand fan de musique, mais aussi, c'est un peu ton domaine d'expertise. Et moi, j'aime beaucoup cette bande-son de Promare. Un petit avis sur Nexus, là, comme ça?
1: Bon, c'est... Autant j'aime beaucoup la musique, autant pour dire

0: des trucs, c'est à part.
1: À part, j'aime beaucoup.
0: Voilà, c'est. Si, il faudrait que je me concentre pour faire attention, mais là, j'avoue, j'ai pas fait attention, j'ai juste kiffé. Bah, ça groove,
1: c'est
0: cool.
1: Ce qui
0: quoi.
1: Est déjà aussi un très bel avis de dire désolé, j'ai juste kiffé, quoi.
0: Ouais, c'est ça.
1: Une très belle façon de parler de Promare. Un petit peu d'historique quand même. Promare, c'est un film qui est sorti en 2019, chapeauté par Hiroyuki Imaishi, qui est l'une des figures de proue du studio Trigger. Il a collaboré avec Kazuki Nakashima, qui s'est occupé de l'écriture du film, une écriture que moi j'aime beaucoup. Les designs des mechas, et oui, je viens de vous révéler une partie de l'histoire, et des personnages sont par Shigeto Koyama. L'animation et les effets visuels sont par Sanzigun, c'est un studio japonais qu'on appelle souvent frère ou une boîte sœur du studio Trigger. C'est eux qui se sont occupés d'une partie des effets visuels, mais pour certains effets visuels, il y a aussi eu d'autres studios qui ont été notamment accueillis au sein du projet. Par exemple, le studio Kara, qui a été fondé par Hideki Anno, qui est un petit peu la suite spirituelle de Gainax. Qui dit Gainax dit Evangelion, tout revient toujours à Evangelion. Le directeur créatif, c'est Hiromi Wakabayashi, il est aussi producteur, il a aussi été vachement présent sur, non pas le marketing, mais plutôt la promotion. Il y a beaucoup d'interviews de lui, enfin, beaucoup à la hauteur de Promare, qui est un projet qui était quand même, je dirais pas confidentiel, mais qui n'est pas un blockbuster, un outstanding de l'animation japonaise. Et enfin, on finit en beauté, c'est Hiroyuki Sawano qui s'occupe de la musique. Et comme je vous l'ai dit, eh bien, on écoutera pas mal de pistes dans cette émission de cette bande-son. Notamment parce que dans le film, ils ont utilisé toutes les chansons de la bande-son, mais ils n'ont jamais utilisé les versions complètes. Il y a beaucoup de titres qui font 4, 5, oui. 6 minutes. Et dans le film, bon, bah, ils en utilisent une 30, 2, 3 à tout casser. Donc c'est un petit peu cool aussi d'explorer de fond en comble cette bande-son de Promare. Est-ce que je t'ai demandé ce que t'en as pensé, toi, au global? Comment est-ce que tu parlerais
0: début.
1: De l'expérience de Promare?
0: Bah, c'est ce que je dis justement au début. Ouais. Pour moi, c'est, ouais, c'est un peu la foire à la saucisse en étant généreux en termes de spectacle. Quoi. C'est, parce que visuellement, c'est vraiment magnifique. Je trouve justement les effets, et en particulier les couleurs, ça pète beaucoup. Ils s'amusent beaucoup avec les mouvements de caméra, entre guillemets. Et c'est super super fluide, super sympa à suivre. C'est pas non plus du dégueulis d'effets comme on peut avoir en mode edit TikTok quoi, mais ouais, ça donne la patate en fait. Tu ressors de ça, t'es hypé quoi.
1: J'aime bien cette formule que j'ai trouvée sur un célèbre agrégateur de critiques où en fait un internaute disait Promare, c'est des couleurs vives, hein, c'est traduit de l'anglais, c'est pour ça que c'est des mots qui sont un peu charnus, un kaléidoscope d'action avec des flammes serpentines et multicolores et un travail du cadre hyper dynamique. Et ouais. Je trouve que ça sums up vraiment pas mal en effet ce qu'est Promare, c'est un espèce de gros trip d'action. Tout à l'heure on parlait du message politique qu'on peut y voir ou qu'on peut justement n'y pas voir. Je pense qu'on s'accordera tous les deux sur le fait que le gros point fort de Promare, c'est que c'est vraiment monter dans un roller coaster et pendant 2 heures on n'en sort pas en fait, ou quasiment.
0: Ouais,
1: pas.
0: C'est ça, et c'est bien fait quoi. C'est pas juste un roller coaster bébête, c'est vraiment de la bonne qualité quoi. C'est pas justement, je parlais tout à l'heure des trucs un peu Marvel dans le truc ironique, mais c'est pas le truc où tu vois genre le dernier Spider-Man. Moi je trouve que c'est plus une attraction qu'un film, mais là dans un sens négatif, tu vois, c'est juste on enchaîne les trucs et puis on balance hop tiens du fan service du machin et tout. Là c'est pas dans ce sens là c'est vraiment un roller coaster parce que bah c'est des sensations fortes quoi. C'est vraiment plus pour ça que qu'on peut utiliser cette image.
1: Et à côté de ça, je trouve que Promare, c'est quand même un film qui est vachement drôle aussi parce qu'il se prend pas du tout au sérieux en fait.
0: Oui et c'est ça, c'est ils en ont rien à foutre et si c'est cool, on y va quoi.
1: Il y a des moments de dialogue qui sont un petit peu tendancieux. C'est peut-être aussi notamment pour ça que le film commence à avoir une sympathique appréciation dans la communauté du Boys Love. Il y a aussi, je pense notamment à ce moment dans le film où on nous parle d'un Deus Ex Machina, qui est hyper drôle parce que c'est vraiment très très self-conscious dans la mesure où en fait le film a pas peur de dire les gars, là on fait un plot twist. Et je trouve que ça, c'est vraiment une très grande force du film et c'est une grande force de Trigger qui se voit peut-être pas dans des projets comme Cyberpunk Edgerunners, qui était plutôt un projet de commande pour le studio Trigger, même si aujourd'hui j'ai l'impression que c'est peut-être ce qui le fait connaître le plus. Mais c'est vrai que Trigger, c'est souvent un second degré qui est vraiment genre très très fort assumé, notamment par exemple dans Kill la Kill, où en fait on a l'impression qu'on regarde quasiment un cartoon parfois. Genre ça va être des personnages qui ont des capacités qui sont complètement délirantes, des gens qui vont bondir en haut d'un immeuble, des gens qui vont se faire jeter contre une muraille qui vont exploser. Enfin, Promare, Studio Trigger, c'est souvent en fait ce jusqu'au boutisme complètement débile.
0: Ouais, mais justement, je sais pas si je dirais second degré moi. pour le coup, parce que justement, ils sont pas ironiques, je trouve, là-dessus. Ou assez peu. Parfois, il y a des trucs un peu conscient de son truc, mais sinon, c'est vraiment quand ils vont jusqu'au bout, ils y vont premier degré, quoi. C'est pas on le désamorce, on fait machin et tout. Non, c'est vraiment on y va. Si c'est teubé, c'est teubé et c'est parfait parce que c'est cool.
1: C'est même d'une certaine façon un petit peu le message du film, puisque quand on arrive à la confrontation finale de Promare, d'un côté on a un personnage extrêmement cynique qui nous explique qu'il n'y a plus d'autre solution maintenant et qu'on est obligé de recourir à l'écofascisme, etc. Et on a un personnage principal qui dit non, peut-être qu'en fait si on s'aime suffisamment fort, qu'on se serre la main et qu'on est plein de bonne volonté, on peut sauver le monde, quoi. Donc je dirais qu'il y a en effet ça chez Trigger où je trouve que c'est souvent très self-conscious, il y a beaucoup d'humour là-dessus et il y a un côté très théâtral. Mais en effet, il y a une envie très profonde en fait de d'être un petit peu ce gamin esprit shonen, très mignon, et c'est aussi très attendrissant.
0: C'est Kaizen, quoi.
1: On peut aussi dire de Trigger que ça a été fondé par d'anciens membres du mythique studio Gainax, notamment, j'ai déjà parlé d'Hiroyuki Imaishi, mais j'ai quelques mots à dire de plus sur lui. C'est lui notamment qui avait officié sur Gurren Lagann. L'influence de Gainax, je trouve qu'elle est palpable dans l'approche de Trigger. Même goût pour la surenchère, même amour de l'animation très très dynamique, et la même volonté de casser les règles. Aujourd'hui, j'allais dire Gainax, non, Trigger, qui est donc son successeur spirituel, c'est un peu la figure de proue. Enfin, ça, t'es un punk, je trouve, dans l'animation. C'est pas les seuls, parce qu'aujourd'hui, le punk est peut-être un peu plus à la mode, notamment avec Chainsaw Man, par exemple. On a le sentiment que le punk revient un petit peu dans l'animation japonaise, mais Promare, Gurren Lagann, Kill la Kill, j'ai l'impression que c'est des animés qui sont vraiment très, très, très, très punk dans leur façon de faire les choses.
0: Et en même temps, c'est un peu... Je trouve ça un peu, pour le coup, ironique, mais en même temps, c'est pas si surprenant que ça, mais c'est que j'ai l'impression aussi que le punk revient justement dans cette anime japonaise au fur et à mesure que la société japonaise, elle, se raidit.
1: Oui, et que les sociétés se raidissent peut-être à peu près partout dans le monde, malheureusement.
0: Oui, partout, mais le Japon ne fait pas du tout exception à la règle.
1: Oui, il est plutôt bien placé, en effet. Quelques mots sur Hiroki Imaishi. Il a 54 ans, il est donc le cofondateur de Trigger. Il a été animateur, on le connaît pour son style rapide et frénétique, pour son storyboard qui est très élaboré. Comme je vous l'ai dit, il a été animateur, mais il a aussi dirigé des projets à Gainax. Ses boulots les plus reconnus sont évidemment Gurren Lagann, Panty & Stocking, Kill la Kill, Promare dont on parle, ou encore, comme on en a esquissé quelques mots aussi, Cyberpunk Edgerunners. Il a aussi fait un super épisode de l'anthologie Star Wars Vision qui s'appelle The Twins, où d'ailleurs il reprend absolument tel quel le design d'un des personnages de Promare, qui est Lio Fotia. Donc si t'as envie de voir Lio Fotia du côté lumineux de la force qui se bat contre sa sœur Sith sur un vaisseau avec des explosions partout, va voir Star Wars Vision avec l'épisode The Twins.
0: J'ai pas regardé cette série.
1: Moi, j'ai regardé que cet épisode, il était vraiment très très bien.
0: Il paraît que la plupart sont bien, mais j'ai pas suivi.
1: Je crois que je suis mauvaise langue, j'en ai regardé 2-3 et c'était vraiment pas mal du tout. Et je trouve ça super en plus, de filer un peu les clés, c'est pour un petit programme anthologique, mais filer les clés d'une maison comme, d'une powerhouse entre guillemets comme Star Wars à des animateurs et à des gens qui viennent de différentes cultures, de différents backgrounds et qui ont tous grandi en fait dans le sillon de Star Wars. Star Wars, ça a été un truc énorme. Enfin, je pense que je sais pas si c'est le cas au Japon, mais je le pense quand même. Mais je pense que Star Wars, aujourd'hui, il n'y a pas de science-fiction sans Star Wars, comme il n'y a pas de science-fiction sans Akira notamment, comme il n'y a pas de science-fiction sans Go Naga et Osamu Tezuka. Et donc du coup, je trouve ça très drôle en fait de permettre de faire des réinterprétations de ces univers-là par des gens qui ont grandi avec, quoi. Je trouve que c'est un peu la boucle est bouclée, quoi. Les gosses qui ont été influencés par Star Wars peuvent dire « Ok, voilà ma take sur Star Wars » et c'est trop cool, quoi. Donc je le conseille, j'ai pas tout vu. Mais honnêtement, les épisodes que j'ai vus en effet étaient vraiment cool. Ce bon Hiroyuki Imaishi, il a aussi été animateur sur quelques énormes dingueries qui sont pas forcément signées Trigger. Je pense à Fully Cooly, qui est vraiment un monument de la SF, Evangelion, qui est un double monument de la SF, Full Metal Alchemist, qui est, je pense, l'un des meilleurs boulots sur le manga ou l'animation que j'ai pu voir. C'est vraiment quelque chose qui m'a beaucoup marqué. Mais aussi le film d'animation Redline, qui lui est très très fort dans l'esprit Trigger, justement. Je sais pas si tu l'as vu, Redline, Quentin.
0: Oui.
1: T'as peut-être
0: il y a
1: vu
0: longtemps.
1: Des clips, mais
0: Ouais, mais il y a longtemps, mais ça pétarade.
1: Ça pousse un peu les murs, hein. C'est un peu le speed racer de l'animation japonaise, en fait. Faut le dire comme ça. De Madhouse, dont je pense qu'on parlera un jour d'ailleurs, parce que c'est un film que j'aime bien.
0: Faudrait que je le revoie, j'ai plus, pas trop de souvenirs, mais ouais, c'était. C'était bien les fous du bus aussi.
1: Ah, mais c'est mal. C'est vrai que Red Light, c'est très fou du bus.
0: Voilà.
1: Il faut savoir que Promare, c'est le premier long métrage du studio Trigger, puisqu'ils sont plutôt d'habitude des habitués des séries. Et dans une interview qui a été donnée à MyAnimeList lors de la promotion du film, Wakabayashi, qui est donc producteur et directeur créatif dont j'ai parlé, il expliquait qu'en fait, ce que Studio Trigger voulait faire avec Promare, c'était d'un côté surprendre l'audience en s'écartant un petit peu de ce qu'ils ont l'habitude de faire. Et c'est vrai qu'ils avaient commencé par écrire le film avec Liu Fotia comme protagoniste. Et en fait, ils se sont dit, putain, ça nous pose quand même quelques challenges au niveau de l'écriture, mais aussi au niveau du design et au niveau de la façon dont on veut pousser la narration. Et finalement, ils ont pris ce risque de réécrire l'histoire en disant, si finalement Leo n'était pas le protagoniste, ou plutôt, enfin, s'il est différemment le protagoniste, et s'il nous apparaît même pendant la première moitié comme un peu l'antagoniste, quoi. Mmh. Et je trouve que ça... J'apprécie. Et ce que je trouve très drôle, c'est qu'ils disent qu'ils voulaient quand même, dans ce film, mettre tout ce qui faisait leur patte et leur signature. Et du coup, je trouve qu'il y a un petit côté dissonance cognitive parce qu'ils sont en mode, on veut pas que les gens aient l'impression qu'on fasse toujours la même chose, mais on veut que tous les gens qui aiment nos gimmicks les retrouvent vraiment dans le film. Du coup, ouais, c'est un peu dissonance cognitive.
0: Au final, c'est un peu le dosage que tu fais à chaque fois que tu fais un nouveau truc, quoi.
1: Ouais, c'est ça.
0: Normalement.
1: C'est complètement ça. Et un peu partout sur Internet, en fait, quand on regarde les critiques de Promare, ce qu'on voit beaucoup, c'est que Promare, en fait, c'est un peu l'aboutissement d'une recette qui marche. C'est des gens qui ont beaucoup bossé ensemble. Par exemple, Kazuki Nakashima, qui s'occupe de l'écriture de Promare. On pourrait, à première vue, penser que c'est pas dingo, parce que c'est pas un film qui a de très grandes ambitions au niveau du scénar. Le but, c'est vraiment que le scénar puisse soutenir le fait que ce soit un trip d'action qui dure 2 heures. Mais je trouve justement que Kazuki Nakashima, il permet d'avoir quelques respirations, et il a permis d'écrire un script qui fonctionne plutôt bien, justement, dans ce but, et qu'en fait, c'est pas facile d'écrire un script qui est super minimaliste, et qui soutient le fait que t'es entouré de fous du bus qui ont qu'une envie, c'est de faire un train fantôme, quoi.
0: Et qui est pas chiant comme la mort. Aussi.
1: Et qui est pas chiant comme la mort non plus,
0: du tout. Qui soit minimaliste, mais pas... vraiment trop simpliste, trop cliché, trop tout ça, quoi.
1: Ouais, et en plus, sa mission était vraiment pas facile à Kazuki Nakashima, qui est un habitué du coup de la coopération avec Hiroyuki Imaishi, parce que c'est aussi un film dans lequel l'écriture, et notamment les mots, il peut y avoir de l'émotion, ils sont aussi dictés par la musique, parce que ça, c'est quelque chose qu'on n'a pas encore dit. En fait, dans Promare, la musique, elle est toujours à fond, à une exception près. Il y a une scène dans une cave où là, par contre, ils ont en effet baissé le volume, mais ils ont écrit le film en se disant, au lieu de faire ce qu'on fait normalement dans l'animation, c'est-à-dire quand il y a des scènes de dialogue, eh ben on va baisser la musique pour pas qu'elle soit trop prégnante, eux, ils ont fait l'inverse. Ils ont mis la musique à fond tout le temps.
0: Oui.
1: Et peut-être que tu t'en souviens.
0: À un moment, c'est des clips, quoi.
1: C'est vraiment un film de clip, en fait. C'est un film de bandeur de clip. Et il y a beaucoup de moments comme ça où t'as des mecs qui gueulent parce que sinon tu les entends pas et t'as la musique qui pète.
0: Oui, on dirait qu'ils gueulent parce qu'il y a la musique et qu'ils l'entendent aussi. C'est pour pouvoir s'entendre.
1: Et du coup, je trouve que c'est.
0: Ouais, c'est
1: vrai. Il y a en effet cette fameuse scène de la cave où là, on a le droit à une respiration un peu plus posée et où la musique est très discrète. D'ailleurs, c'est un arrangement de Nexus qu'on a écouté plus tôt. Mais il y a beaucoup de moments où la musique, l'astropète, et les personnages, en fait, ils doivent gueuler encore plus par-dessus pour que ça s'entende. Et je trouve que c'est là où la dimension épique, elle est vraiment poussée au maximum. Et je te propose justement de faire un petit dérapage. Je voulais qu'on l'écoute en 3e position dans cette émission, mais je pense qu'on peut la mettre maintenant. J'aimerais qu'on écoute le titre Superfly, Kakusei. Je crois que Superfly, c'est le nom du groupe, et Kakusei, c'est le nom du titre. Je te l'ai mis en 3e, j'ai bien envie qu'on l'écoute maintenant, et après, on pourra peut-être un petit peu en parler, Quentin. On se fait une petite pause là-dessus ?
0: Ouais, c'est parti.
1: Allez. Tout de suite, c'est Kakusei par Superfly.

0: De retour exténué sur les ondes de Radio Pulsar, station 95.9 à l'instant, c'était le groupe Superfly avec le titre Kakusei. Quentin, tu ne peux pas me dire que tu l'as pas apprécié parce que je t'ai vu gigoter sur ta chaise pendant toute la musique. Dis-moi donc ce que t'as pensé de ce titre présent dans la bande-son de Promarais.
1: En plus tu m'as rappelé à quel moment c'était et du coup j'ai eu des images qui me sont revenues. C'est super. Non, franchement c'est génial. J'aime beaucoup, mais comme je disais, ouais, trouver des trucs là comme ça en impro, moi je suis un peu nul. Mais comme d'ailleurs les films, hein, c'est pour ça que quand c'est Tea Time et tout machin, enfin j'essaie de préparer un peu parce que.
0: Oh, t'es le mec de l'ombre toi plutôt.
1: Ouais, non, mais c'est aussi qu'il faut, il me faut le temps de digérer parce que sinon, juste à chaud en fait, j'ai rien à dire. Mais là, j'ai bien aimé. Ouais. Et en plus, bah il y a des signatures, enfin des. Une rythmique qui n'est pas forcément plan-plan, on va dire. Donc j'aime beaucoup les trucs qui sont un peu syncopés parfois. Voilà.
0: C'est vrai que ce que j'ai ressenti, bon, je ne m'y connais pas autant que toi du tout dans le domaine du son, mais je trouve que c'est vraiment un titre qui, d'un côté, je trouve que, alors peut-être que c'est un placebo, mais je le ressens vraiment comme une espèce de flamme qui grandit au fur et à mesure du titre. Et aussi, je trouve que au fur et à mesure, il atteint une forme de puissance. Déjà, il y a la puissance vocale de l'artiste. Alors, j'ai pas noté le nom de la chanteuse du titre du groupe Superfly, pardon, mais je trouve qu'il y a une espèce de puissance vocale qui monte et qui, à la fin, enfin, c'est vraiment, c'est dingue ce qu'elle fait, quoi. C'est vraiment un volcan qui explose. C'est une éruption sa voix et même la puissance du titre. Donc, imaginez-vous bien que dans Promarais, vous avez ça au milieu du film, dans ce qui est probablement l'une des scènes qui est, c'est vraiment le money shot du film en plein milieu. Et vous avez ce moment où un personnage va montrer l'une des plus belles facettes de sa nature. Et en plus de ça, vous avez ce titre qui blaste à fond dans vos oreilles pendant 3 minutes, avec déjà un affrontement qui est en train de se profiler. Et plus j'en parle, plus ça met la bouche et ça me redonne envie de voir Promarais. Peut-être que c'est ce que je devrais faire ce soir. Sur la musique, on l'a dit, c'est Hiroyuki Sawano qui s'en charge. Il avait déjà composé pour Kill la Kill, donc il savait déjà bosser entre guillemets avec Trigger. Une fois de plus, et ben, ça fonctionne du tonnerre. Et comme je l'ai dit, ce qui est intéressant, c'est qu'il avait quand même une lourde mission, entre guillemets, puisque il s'agissait pas juste de faire une bande-son, classique et qui, de toute façon, va s'effacer lorsque les personnages vont parler ou pourrait s'effacer lors de certaines scènes d'action. Là, à l'inverse, la musique est hyper prépondérante dans le film. Elle est quasi systématiquement à fond. Donc, on n'avait pas le droit de se rater. Mais heureusement, bon, ils ont confié la tâche à quelqu'un de confiance, puisque Hiroyuki Sawano, outre ses collaborations avec Trigger, quand vous regardez son CV, vous avez un petit coup de chaud. Évidemment, il y a du Gundam, il y a Blue Exorcist, l'attaque des Titans, Seven Deadly Sins, qui est une horreur, mais c'est quand même un gros projet. Solo Leveling aussi, enfin, c'est quelqu'un qui, je pense, dont le talent est plus à prouver, quoi, Hiroyuki Sawano. Et là-dessus, je trouve qu'il a complètement compris le cahier des charges, et surtout, enfin, l'énergie qu'il fallait mettre dans ses compositions, parce qu'en effet, l'énergie, c'est un peu tout ce qu'il y a dans Promarais. J'ai une question pour toi.
1: Après, il n'y a pas du coup que des musiques originales, je crois. Il y a des trucs qui sont allés, qu'il est allé piocher chez des groupes, non ?
0: Alors, je ne suis pas certain. Par contre, c'est vrai qu'en effet, il y a eu quelques collaborations.
1: Ou alors, notamment... il est allé piocher les groupes pour faire la musique pour le film.
0: Je crois que c'est le cas. Ça. Je crois que c'est le cas, notamment avec Superfly. Ouais. Et c'est aussi le cas. Alors, Superfly, c'est eux qui ont vraiment fait la chanson et qui l'ont donnée telle quelle. Il n'y avait pas d'Hiroyuki Sawano dans le titre qu'on a écouté à l'instant. Mais par exemple, sur Nexus, il a accueilli l'artiste Lako. Et il y a pas mal de titres où, justement, des artistes ont été invités pour les faire. C'est aussi le cas, okay, notamment,
1: oui,
0: sur Inferno.
1: C'est comme ça, d'accord. C'est dans ce sens-là. Ouais.
0: Ouais, okay. C'est aussi notamment le cas pour Inferno, qui est un peu la chanson du film. On la cite pas vous mettre parce que c'est un peu plan-plan et que vous la trouvez facilement sur YouTube. À l'inverse, d'autres titres du film qui sont un peu plus durs à trouver.
1: Elle sera passée en fond pendant l'épisode.
0: Très bien. Est-ce que tu trouves que ce film, il a comme des faiblesses, ce Promarais ? Parce que moi, c'est mon film, je pense que c'est un de mes films très favoris. Je suis certain, parce que je tiens le compte, que c'est le film que j'ai le plus vu dans ma vie. Le nombre est à peu près, si je me trompe pas, entre 71 et 73 aujourd'hui. Visionnage, ce qui est quand même pas mal. C'est un film que j'aime beaucoup. Est-ce que tu trouves quand même que ce film, il a des faiblesses ?
1: Alors moi, je l'ai pas revu là pour l'émission, donc c'est que du souvenir. Et du coup, en fait, il doit bien y en avoir, hein, comme beaucoup de films. La plupart des films ont des faiblesses, heureusement, parce que aussi parfois c'est les défauts qui font la beauté. De l'œuvre.
0: Je sens le meubleur qui travaille là.
1: Mais en fait, du coup, j'en ai pas souvenir. Je les ai pas retenus. Ça a été dans mes souvenirs totalement éclipsé par toutes les qualités. Donc pour le coup, ouais, je saurais pas te dire moi. Voilà.
0: Eh bien moi je vais te proposer mon petit cahier des charges, des petites critiques que je pourrais adresser à Promare, alors qui est quand même l'un de mes films tout préférés. Le premier c'est que c'est un film que je trouve très très très ambitieux, ce qui est plutôt bien, attention. On vous a parlé rapidement en introduction et en synopsis de cette Burning Rescue. En effet, c'est une unité de pompiers d'élite qui s'occupe des incendies qui sont légion dans un premier police qui est systématiquement la cible d'incendie à cause des burnish, même s'ils y peuvent rien. Et bien, cette Burning Rescue, c'est plusieurs personnages qui nous sont présentés, Aina, Rémi, Varys, Lucia ou encore Ignis. Et ces noms-là, c'est possible que tu t'en souviennes pas du tout.
1: Oui. C'est vrai.
0: Là, j'entends Inferno qui passe derrière et oui. Ça me ravit.
1: Je m'en souviens, vite fait, quoi, comme une silhouette, quoi.
0: Et ces personnages-là, ils sont présents dans l'introduction du film. En gros, le film commence par un bon 15 minutes introductif, qui sont d'ailleurs, je pense, les 15 minutes introductives les meilleures que j'ai vues de ma vie. Je trouve que c'est une très très bonne façon de mettre l'eau à la bouche. Mm. Et c'est notamment pour ça que j'ai autant de visionnages de Promare, c'est que j'adorais mater l'introduction. Et à chaque fois que je matais l'intro, j'étais en mode, gros, c'est bon, allez, lance le film. Et je me le tapais d'un coup. Mais cette Burning Rescue qui nous est présentée, donc comme je l'ai dit, Lucia, Varys, Rémi et compagnie, ils ont un rôle qui est quand même très limité dans le film, et on se pose un peu la question de pourquoi est-ce qu'ils nous sont présentés en grande pompe si c'est pour avoir aussi peu de temps d'écran. Et mis à part le personnage d'Aina qui est un peu plus présente parce qu'il y a une espèce de pseudo-love interest, mais surtout qu'il y a un vrai intérêt narratif de l'avoir, les autres, j'ai l'impression que c'est un peu du remplissage.
1: Ouais, c'est vrai que ça fait un peu comme si t'avais un western avec le carton pour chaque personnage et au final, au bout de 15 minutes, t'en vois plus que deux, quoi.
0: Ouais, t'as genre Billy the Kid et t'as 4 clowns qui se baladent dans la pampa.
1: Mais t'as quand même le carton en mode...
0: ils sont stylés, hein, mais
1: voilà,
0: c'est pas grand chose sur eux, quoi.
1: T'as le sous-titre The Brain Master, je sais pas quoi, et... mais en fait, après... C'est vrai, mais...
0: Et en fait,
1: on s'en fout, quoi.
0: On s'en fout parce que le film est incroyable.
1: C'est ça,
0: mais
1: quoi.
0: Je me demande s'ils avaient plus d'ambition pour eux et s'ils ont dû à un moment se dire « Attendez les gars, on a que 2 heures, et là on veut déjà tellement en mettre, on met des mécas, on met de l'écofascisme, on met du plot twist, on met la scène de la cave, on met la course-poursuite pour retrouver les terroristes. »
1: Après, tu disais que justement ils étaient plutôt habitués au format sériel, c'est peut-être un héritage de ça aussi, où tu fais toute une troupe de personnages tous un petit peu en couleur, et c'est le cas de le dire vu les couleurs du film, et après tu les exploites au fur et à mesure du temps, et il y en a, ils peuvent être au second plan pendant 13 épisodes, on s'en fout, ils viennent au bout de la saison 2 et tout ça, quoi. Et là c'est peut-être un héritage de ça, sauf que c'est un film et du coup t'es obligé de délaguer, quoi.
0: Ok.
1: Moi, c'est peut-être une hypothèse comme ça.
0: Ça s'entend. Moi, c'est ma première petite critique. La deuxième, qui est moins une critique, je trouve que Promare, c'est un film d'animation qui peut, pour certains, être too much. Et là, c'est ce que j'aime vraiment, parce que je trouve que c'est la quintessence du style Studio Trigger. On n'est jamais mi-figue, mi-raisin face à Studio Trigger, et notamment face à Promare. Il y a deux teams. Il y a les gens qui trouvent que c'est vraiment beaucoup trop, et il y a ceux qui trouvent que c'est vraiment juste ce qu'il faut. Et là-dessus, je vous renvoie au mot de Hiroyuki Imeishi, où justement, on lui avait dit, le style Studio Trigger, c'est toujours un peu d'y aller à fond les ballons. Et il avait dit, il n'y a rien de pire que de faire les choses à moitié. Et je trouve que Promare ne fait pas les choses à moitié. Mais je peux comprendre que, pour certains, Promare va laisser un peu ce sentiment, un peu à la Spider-Man Across the Spider-Verse, de dire c'est trop dense, il y en a trop, ça va trop vite, ça bouge trop, voire même c'est presque physiquement un petit peu épuisant, tu vois.
1: Ouais, mais je pense que oui, il y a des personnes pour qui ça peut être un peu physiquement épuisant. Je pense que ce n'est pas un film à regarder si tu es sensible à l'épilepsie. Non mais vraiment, je pense que c'est vraiment quelque chose où pour les gens pour qui c'est un peu difficile quand c'est trop chargé, ouais, et quand tu respires pas trop, c'est pas non plus un truc de tension, donc ça va, ça pète tout le temps, quoi.
0: Et à l'inverse, j'ai l'impression que pour ceux qui sont un petit peu sensibles à ce qui se passe, c'est un trip qui est vraiment genre extrasensoriel, en fait. Parce que, tu vois, on a parlé de la musique notamment, ça se mange pas qu'avec les yeux, le doublage est absolument canon. Richie à l'instant qui se demande s'il a fait du bruit. T'inquiète pas Richie, tu peux y aller, hein. Mets le matos, il n'y a pas de problème. Mais au niveau de la musique aussi, j'ai l'impression que ça s'apprécie avec les oreilles, ça s'apprécie presque avec tous les sens en fait. Promare, ouais, bah prend plein la gueule quoi.
1: En fait, moi, si je peux faire une comparaison, c'est un peu comme en jeu, tu vois, c'est comme tu vas lancer une partie de Doom quoi, c'est le truc qui
0: pète.
1: Et aussi, d'ailleurs, le fait de absolument jamais baisser la musique, le fait où c'est vraiment à 200%, t'es épuisé à la fin, mais ouais, t'as pris ton kiff quoi.
0: C'est exactement shot
1: d'adrénaline,
0: c'est la densité d'un gros Doom.
1: C'est le truc un peu. Presque une extase quoi face au truc, c'est t'y vas et c'est à fond quoi.
0: Et en même temps, je trouve que l'animation elle est pas violente parce que c'est un mélange de 2D et de 3D qui fonctionne très bien, c'est des couleurs qui sont vives mais qui sont pastels et il y a un côté très polygone, je trouve, qui est quasiment très reposant, tu vois. Alors là encore une fois, j'ai vu que il y a des gens qui trouvent que l'architecture notamment des bâtiments dans Promare elle est super reposante. Moi je trouve que ça me ramène presque à l'époque un peu à Beau Hôtel, tu vois, ce truc très très cubique, très carré avec des couleurs pastels vives qui sont très chaudes et rassurantes. Et il y a d'autres gens à l'inverse qui disaient que la ville de Premier Police leur fait vraiment penser à l'Italie fasciste avec cette espèce d'architecture qui est très carrée, très cubique, où il n'y a rien qui dépasse.
1: Ouais, je peux comprendre, mais oui, c'est je pense que c'est le truc où tu soit tu c'est un peu comme on va dire une rivière où il y a quand même pas mal de courant, et soit t'es dans le flow, tu prends le flow et tu te fais porter et tout se passe bien, soit t'essaies un petit peu de te débattre et là c'est l'enfer sur terre et ton cerveau il peut plus quoi.
0: Et la dernière, je sais pas si critique est le terme adapté, la dernière résistance qu'on peut avoir vis-à-vis de Promare, c'est que c'est quand même un film qui est un peu con-con, je trouve. Notamment, c'est un film qui est con-con parce qu'il a pas de très grandes ambitions scénaristiques. Parfois, ça lui fait pas du tout peur d'être dans le second degré complet, notamment avec ce moment Deus Ex Machina que je trouve très drôle, qui moi me fait beaucoup rire. Mais on peut pas ignorer le fait qu'il y a une tendance aujourd'hui dans l'animation japonaise, ou plutôt dans la réception des consommateurs de l'animation japonaise, d'être des gros bandeurs de foreshadowing, d'être des gros bandeurs de plot twist, et de vouloir avoir des surprises et des retournements par légion. Souvent je parle de l'attaque des titans à ce sujet-là, j'aime bien l'attaque des titans, mais j'ai l'impression que ça a vraiment été un peu une forme de catalyste de cette tendance dans la Japanime, plutôt vis-à-vis des consommateurs, de vouloir des scénarios qui sont vraiment tartinés, dans lesquels il y a beaucoup de retournements, dans lesquels il y a beaucoup de foreshadowing. On voit ça aussi notamment avec One Piece. Et il faut bien se rendre compte que Trigger, il fonctionne pas trop à ce genre de carotte.
1: Mais est-ce que c'est un défaut ?
0: Bah, moi je trouve que c'est un peu une qualité parce qu'ils se prennent pas la tête, ils s'en foutent, et en fait ça les dérange pas de faire un film qui est somme toute un petit peu prévisible. On sent quand même un petit peu où on va, les pivots scénaristiques du film sont pas, enfin ils sont un peu gros comme des camions quoi.
1: Oui, mais moi je suis plutôt, pour le coup, moi je suis plutôt d'accord avec ça, parce que moi je fais partie de la team où je suis pas un grand fan de scénario, c'est pas ce qui m'intéresse le plus, et on n'est pas obligé de réinventer le polar le plus surprenant à chaque fois que tu fais un film quoi. Si t'as un truc où les ressorts tu les vois venir, c'est pas très grave, s'ils sont bien faits c'est bien fait, et l'important c'est aussi les sensations que tu provoques, les émotions que tu provoques, les propos que tu peux avoir, même si là c'était pas trop leur but.
0: Ouais.
1: Ça se voit, c'est un truc qui est là pour te faire vibrer quoi, et là-dessus ça marche. Donc est-ce qu'il faut qu'il soit 10 sur 10 sur tous les plans, parce que déjà vu que ça n'arrête pas, si en plus il fallait que ton cerveau il suive une intrigue compliquée, ça ne marcherait pas.
0: C'est ça, ça serait difficile.
1: Donc au final, moi je trouve que c'est plutôt intelligent de leur part, parce que c'est pas forcément, en plus ça se trouve, leur force. Peut-être que s'ils essayaient, ils feraient un truc qui au final est un peu bébête.
0: Je pense qu'ils sont plutôt bébêtes, mais c'est pour ça qu'on les aime quoi.
1: Ouais, mais tu vois, je veux dire, s'ils voulaient faire un truc ultra deep et tout, ça se trouve ils y arriveraient pas, ils se prendraient les pliés dans le tapis, alors que là ils font ce qu'ils savent faire quoi, donc tant mieux.
0: C'est du très classique, notamment, c'est un peu comme dans Kill la Kill, où t'as un peu ce retournement classique où ils aiment bien avoir ce truc de t'as un personnage qui est méchant mais qui est très charismatique, en fait il est pas méchant, c'est juste qu'il était pas au courant de tout, ou alors qu'il nous était mal présenté, et finalement c'est un allié, et à la fin on se retrouve avec deux personnages qui étaient des antagonistes qui se donnent la main et dans un climat vaguement homosexuel, et qui vont ensuite réussir à sauver le monde. C'est un peu ça, Trigger.
1: Oui, puis les vrais méchants, tu les vois venir à 2 km, mais...
0: C'est ça, c'est des gens bien propres sur eux, qui disent je suis sympa et qui sont des gros écofascistes.
1: Après, parfois, quand tu vois l'incapacité justement de certains publics à comprendre les messages les plus clairs, parfois faut y aller comme un bourrin, quoi.
0: Ah,
1: dire
0: vrai.
1: Non, tu ne dois pas les considérer comme des personnages sympathiques.
0: L'heure quand même commence à s'écouler un petit peu rapidement. Il nous reste une dernière petite chanson, mais juste avant, eh bien, c'est malheureusement le moment pour l'horizon funèbre. Promare est sorti donc en 2019 en France. Il avait fait grand bruit au Festival d'Annecy où tout le monde avait dit que c'était vraiment un trip super psychédélique et super balèze, super puissant et complètement jusqu'au boutiste. C'est Eurozoom qui nous l'a porté. Donc une fois de plus, propagande Eurozoom, on salue Amel Lacombe bien chaudement. D'une part pour le boulot qu'elle a bas chez Eurozoom, mais aussi pour ses engagements politiques qui sont clairs et qui sont, je dirais, particulièrement nobles et remarqués au sein de toute la communauté manga japanime française. Mais malheureusement, le nombre est un petit peu dur. Promare n'a fait que 16 000 entrées en France après 6 ou 7 semaines d'exploitation. C'est un film qui n'a vraiment pas trouvé son public. Et une fois de plus, on risque de se laisser là-dessus. Eh bien, c'est toujours le même constat avec la japanime en France. Ça fonctionne vraiment très bien lorsqu'on parle de grosses licences, notamment dans le milieu du manga. Donc ça peut être des films comme One Piece Red ou les films Demon Slayer, qui sont d'ailleurs... je le trouve techniquement très bon, mais narrativement vraiment merdique, et qui n'ont pas vraiment de raison d'exister autre que justement faire du pognon et display l'animation en 4K sur des écrans de ciné. Donc c'est vrai que ça fait un petit peu mal de voir que Promare, il n'a pas du tout rencontré son public, je crois que c'est même pas qu'en France, mais c'est carrément en Occident, et je suis pas non plus sûr que ce soit le cas en Amérique du Nord. C'est un film qui n'a pas un très très gros héritage, et ça se sent aujourd'hui, puisque justement, quand on parle de Studio Trigger, on a l'impression qu'il y a une espèce de vide entre ce qu'ils ont fait récemment, c'est-à-dire Cyberpunk Edgerunners, et ce qu'ils ont fait à leur origine. Donc là, on est plutôt sur du Kill la Kill, par exemple. Donc ça fait un petit peu mal, quand même, de savoir que Promare n'a pas trouvé son public.
1: Après, justement, je pense que ça a aussi ravivé la curiosité de pas mal de gens avec leur succès sur la série Cyberpunk, qui ont peut-être un certain nombre de curieux qui sont allés découvrir derrière, dont moi, du coup, même si, bon, moi, j'avais... déjà vu passer le truc, bon, pas sa sortie malheureusement, mais un peu après, donc voilà. Mais il y a des gens, je pense, qui ont été curieux de ça après avoir vu. Ils se sont dit, mais qu'est-ce qu'ils ont fait d'autre, ces zinzins, quoi.
0: Du bus, là. Eh bien, écoute, merci beaucoup, Quentin, pour cette émission. Il nous reste une dernière petite chanson, on s'est un peu kiffé.
1: Ouais, une fois n'est pas coutume, on termine par la chanson, on revient pas derrière.
0: Ouais, c'est ça. Ouais, et puis comme ça, après, on laissera au camarade Richie l'occasion de vous faire un petit peu danser. Évidemment, il est là avec sa table de mixage en train de l'agiter. On vous laissera avec ses sonorités qui seront un petit peu moins J-rock et beaucoup plus reggae. Mais d'ici là, on s'écoute un tout dernier son, Radio Pulsar. C'est la fin de ce Mangatari Club. Allez, on termine avec Hiroyuki Sawano.
1: Des bisous.

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